0: sûr. Je pense que malheureusement, les problèmes liés à l'histoire...
1: Il y a une volonté de certains Sénégalais de s'affirmer en opposition avec ça.
0: Oui, parce que malheureusement, les problèmes liés à l'histoire, à la colonisation, continuent d'avoir des conséquences terribles jusqu'à aujourd'hui. Donc, il y a une volonté profonde de se dissocier de la France, de se dissocier de ce qu'ils appellent les valeurs occidentales. Mais moi, j'aime bien toujours rappeler que la liberté et la dignité, comme je le disais en début d'émission, ce sont vraiment des valeurs universelles.
1: Ouais,
0: et que ça n'appartient ni à la France, ni à l'Occident, ni aux Blancs. Ça appartient à tout le monde, qu'on soit homme ou femme.
1: Mais vous dites que chez Fadel, dans le récit familial, la France incarne le danger. C'est extrêmement fort.
0: Oui, dans le récit familial, la France incarne le danger dans ce contexte-là, parce que je parle bien sûr d'un secret de famille dans mon roman, donc où le père avait eu un fils quand il était plus jeune, un fils hors mariage. Donc et ce fils hors mariage, il est né en France, ensuite il est venu au Sénégal et ensuite c'est ma mère qui l'a éduqué comme son propre fils. Et puis vers 18-20 ans, il est reparti en France. Donc et en repartant en France, il a coupé les ponts avec la famille. Aujourd'hui encore, on ne sait pas pourquoi, mais on devine très bien qu'il a forcément vécu des traumatismes pour arriver à couper les ponts ainsi avec la famille, y compris avec le pays. Donc, parce que personne ne fait un tel choix de gaieté de cœur. Je ne connais aucune personne qui va rompre pour des caprices ou de gaieté de cœur. On le fait vraiment quand on a énormément souffert, ça c'est sûr. Donc, dans le récit familial, cet homme qui était parti en France et qui a coupé les ponts avec la famille a posé comme des petits fantômes dans mon ciel d'enfant. Donc ça planait dans la...
1: Il était présent.
0: Oui, c'était une ombre qui était présente dans mon enfance, dans mon adolescence, qui représentait un peu ce que l'Occident pouvait faire aux Africains.
1: De mal.
0: Donc on attribuait la faute à l'Occident, alors que je doute fort que la faute revienne à l'Occident ou au Sénégal. La faute, c'est tout simplement des problèmes familiaux, des problèmes individuels, des problèmes de traitement. Donc les problèmes commencent d'abord dans l'espace intime, dans l'espace domestique. Et je pense que c'est très important aussi de dire aux gens, au lieu d'arrêter peut-être de chercher des coupables à l'extérieur, et regarder plutôt les coupables à l'intérieur. C'est beaucoup plus courageux, est beaucoup plus sain et peut-être même beaucoup plus juste de regarder les problèmes qui se sont passés à l'intérieur des familles et non pas de les attribuer forcément à une autorité française ou etc.
1: Est-ce que votre livre a été lu au Sénégal par votre famille, mais aussi plus largement? Est-ce qu'il est déjà distribué, vendu? Est-ce qu'il a trouvé un public, une forme de public?
0: Alors oui, il est distribué dans plusieurs librairies.
1: Est-ce qu'il ne doit pas faire plaisir à tout le monde quand même?
0: Oui, il ne fait pas. En tout cas, ce n'est pas pour rien que ça s'appelle l'âge de déplaire.
1: Mais oui, c'est ça.
0: Donc, moi, je n'écris pas pour plaire. Je n'écris pas non plus pour déplaire. J'écris parce que j'ai des choses qui me sont absolument nécessaires à dire. Donc, moi, j'ai écrit mon livre suite à une grande dépression où je n'arrivais pas à parler. Et en même temps, je ne pouvais plus me taire. Donc la littérature, elle a jailli dans cet intervalle-là où je sentais que la parole était difficile et que parfois il faut prendre 100, 200, 300 pages pour pouvoir dire une complexité, une nuance, des contradictions d'une famille, d'une société, d'un individu. Donc mon livre parle justement des contradictions de la société sénégalaise, ça parle des violences. Ça parle de ce qu'on ne veut pas entendre, de ce qu'on ne veut pas dire. Mais c'est parce qu'on ne veut pas les entendre et qu'on ne veut pas les dire que c'est absolument nécessaire pour moi de les dire.
1: Ça parle de tout cela, ça le dénonce très directement, je l'ai dit. Et en même temps, on sent votre attachement à la culture de votre pays natal, tout simplement.
0: Oui, moi je suis attaché à certaines cultures, pas à toutes. Comme je suis attaché à certaines valeurs, pas à ce qu'on... En tout cas, les bonnes valeurs. Je suis attaché à ma mère, je suis attaché à mes souvenirs d'enfance, je suis attaché à mes amis, donc je suis attaché bien...
1: Au proverbe que vous avez entendu aussi,
0: parce
1: que
0: oui, je suis attaché...
1: chacun de vos chapitres démarre avec un proverbe Habibou Diouf, le zèbre ne peut effacer ses rayures pour plaire aux autres, ça effectivement, on comprend, c'est en rapport direct avec le sujet principal. Ou encore l'oiseau n'oublie jamais le ciel qu'il a vu naître, mais il doit voler de ses propres ailes.
0: Oui, ça c'est des proverbes comme racontait, comme récitait ma mère quand j'étais enfant. Elle aussi, elle était vraiment elle est toujours une véritable conteuse. Donc la transmission s'est faite par les contes aussi. Et donc quand j'étais enfant, elle me disait beaucoup de proverbes. Et pendant l'écriture, les souvenirs de ma mère se sont glissés naturellement dans le récit et j'ai eu envie de la faire exister à ma manière dans la littérature.
1: Dans un instant, les librairies du monde, mais d'abord Taylor Swift. Habibou Diouf vous dit dans le roman qu'elle a fait partie de votre bande-son quand vous êtes arrivé à Paris. Elle y est toujours ?
0: Oui, elle y est toujours parce que...

0: Elle représente une figure de liberté, une figure d'émancipation, une figure de travail aussi. Parce que souvent, quand on parle de Taylor Swift, les gens, malheureusement, se limitent à son corps, à sa beauté, en oubliant que c'est une femme qui travaille énormément. Et pour moi, ça, c'est un modèle.
1: Voilà un titre récent, 2025, The Fate of Ophelia.

0: Extrait de l'album intitulé The Life of a Showgirl, c'était Taylor Swift sur RFI. Et voici notre rendez-vous avec les librairies du monde. Aujourd'hui, la librairie Calypso, librairie parisienne dédiée aux littératures des Antilles et de la Caraïbe. Agnès Cornelli, c'est donc un essai dont vous nous parlez aujourd'hui, Ce que nous devons à Haïti de Magali Besson. Ça vous intéressera sans doute, Habibou Diouf, hein, puisqu'il est question du passé colonial de la France et des moyens de le réparer, Agnès.
1: Oui, tout à fait, Nathalie. Donc, dans son ouvrage paru récemment, Magali Besson traite du sujet de la justice réparatrice en prenant comme cas critique Haïti. Et donc, l'autrice démontre comment il est important que la France regarde son passé colonial en face, en le reconnaissant et en mettant surtout en place des actions réparatrices concrètes pour elle et pour les anciennes colonies.
0: Alors, l'autrice n'est pas historienne, elle est prof de philo et ça se sent évidemment à la lecture. Agnès, elle a une approche philosophique de la question.
1: Oui, en effet, Magali Besson est professeure de philosophie politique à l'Université Paris 1 et elle est spécialiste des théories de la justice. Donc, elle débute cependant son ouvrage par un rappel des principales dates fondatrices de l'histoire d'Haïti, notamment la cérémonie de Bois Caïman en 1791, l'abolition de l'esclavage en 1794 et la proclamation de l'indépendance le 1er janvier 1804, qui furent suivies de l'imposition de la double dette qui a plongé le pays dans un gouffre économique. Alors, en effet, en 1825, le président haïtien Jean-Pierre Boyer est contraint par le baron de Mako, émissaire de Charles X, de signer une ordonnance reconnaissant l'indépendance du pays en échange d'une indemnité de 150 millions de francs or destinée à dédommager les anciens colons. Haïti a été obligé d'emprunter à la France pour régler cette indemnité exorbitante. La double dette, c'est donc le cumul de cette indemnité et du remboursement de l'emprunt avec intérêt et pénalité de retard. Et Magali Besson adopte une approche philosophique de la question des réparations en suivant une méthode de réflexion et en posant des concepts philosophiques très clairs.
0: Oui, parce qu'elle évoque la nécessité d'une triple réparation de la part de la France envers cette ancienne colonie.
1: Oui, Nathalie, donc triple réparation, parce que selon Magali Besson, celle-ci doit être à la fois épistémologique, économique et aussi politique. Donc, pour expliquer épistémologique, afin que le narratif négatif et méprisant, décrédibilisant qui a posé à l'image d'Haïti soit modifié. Économique par rapport à la dette qui a étranglé Haïti donc dès son indépendance. Et politique, afin que le peuple haïtien soit reconnu à son vrai potentiel et puisse participer clairement au concert des nations.
0: Pour quelles raisons Magali Besson s'est-elle attachée précisément au cas d'Haïti, Agnès ?
1: Alors, dans la démarche de réflexion en philosophie politique, il est d'usage de partir d'un ou plusieurs cas critiques. Et Magali Besson a choisi Haïti car ce fut le premier pays où les personnes mises en esclavage et opprimées se sont levées et révoltées contre les colons. Et les Haïtiens se sont battus pour leur liberté et ont ouvert la voie aux autres pays de la Caraïbe. Cependant, la suite de l'histoire fut une succession d'instabilités jusqu'à la situation dramatique actuelle avec l'emprise des gangs sur une partie du pays. Donc l'autrice cherche à expliquer ce renversement.
0: C'est un essai qui se lit facilement ?
1: Alors oui, bien que le sujet et la démarche soient exigeants, Magali Besson a su adapter les termes afin que des non-spécialistes de la philosophie politique comme moi puissent le lire.
0: Merci beaucoup Agnès Cornelli d'avoir été avec nous. Ce que nous devons à Haïti est signé Magali Besson. L'ouvrage est paru aux éditions La Découverte.
1: Merci.
0: Et vous qui nous écoutez, si vous passez par Paris, ne manquez pas de pousser la porte de la librairie Calypso, vous y serez bien accueillis. Habibou Diouf, un mot peut-être de cette question de la dette coloniale de la France, de la réparation des crimes commis, notamment du temps de l'esclavage. Comment vous positionnez-vous là-dessus ? Est-ce que c'est quelque chose d'important pour vous ? Ce serait une étape pour se réapproprier une histoire, une identité ? Ou vous dites allons de l'avant ?
2: Non, oui, moi je suis pour qu'on aille de l'avant, mais avant d'aller de l'avant, il faut reconnaître les torts, il faut les dire, il faut les assumer, il ne faut pas hésiter à dire qu'on est désolé aussi, hein, parce que malheureusement, je pense qu'il y a aussi ce problème, même dans un conflit entre deux individus, quand il y en a un qui se sent lésé par l'autre, le simple fait de dire à l'autre, je suis désolé, à un moment donné, je me suis trompé, j'ai mal agi, maintenant nous allons faire table rase du passé et nous allons partir sur de nouvelles bases.
0: Et ça a clairement manqué pour vous de la part de la France?
2: Je pense que ça a continué de manquer et je pense que le simple fait de reconnaître, de s'excuser, et surtout tout en sachant que s'excuser n'est pas quelque chose qui rabaisse un individu ni un pays. S'excuser, ça ne fait que nous grandir, ça fait qu'on reconnaît l'autre comme un être humain à part égale. Et je pense que cette exigence aussi, c'est très important aussi que la France puisse regarder surtout les anciennes colonies. En tout cas, moi aujourd'hui, j'aime même pas cette expression d'anciennes colonies, je préfère les appeler des pays indépendants. Donc,
0: En tout cas, il y a une demande claire de la part, notamment des autorités sénégalaises actuelles.
2: Oui, ça c'est sûr. En tout cas, de reconnaître les torts pour pouvoir ensuite aller de l'avant.
0: Solène, on est avec vous maintenant au théâtre de la Bastille.
3: Quand on vit une chose aussi violente, en fait, on se demande c'est quoi le sens de ce qu'on fait, de quoi on parle quand on est exposé à tant d'horreurs.
4: I fully authorize the most talented team ever assembled to go and get it. It's called Drill Baby Drill.
0: Bah voilà, on a failli ne pas l'entendre, mais si, c'est la voix de Donald Trump lors d'un discours au Congrès américain en 2025 et son slogan « Drill, baby, drill », Solène, qui veut dire « fort, bébé, fort », alors qu'il donnait le feu vert à des forages pétroliers. C'est aussi donc le titre du spectacle que vous avez vu.
5: Et oui, Nathalie, le nouveau solo de Rouloud Yassine, chorégraphe libanaise, qui présente en ce moment sa nouvelle création au Théâtre de la Bastille à Paris. Alors, Rouloud Yassine, elle travaille au Liban depuis plus de 20 ans. Elle a créé une compagnie, présenté d'autres solo. Et un de ses grands sujets, c'est le rapport entre le corps et le pouvoir. Il y a 3 ans, elle écoute un discours du président américain et elle a cette idée de travailler sur l'hypersexualisation du corps féminin que Donald Trump est assez connu pour mépriser. Sauf que, vous le savez, entre-temps, le Liban a connu la guerre plusieurs fois, touché par la guerre à Gaza dès 2023, puis sur ses terres depuis 2024, ce qui a bien sûr bouleversé le travail de Rouloud Yassine.
3: Quand on vit une chose aussi violente, en fait, on se demande c'est quoi le sens de ce qu'on fait, de quoi on parle quand on est exposé à tant d'horreurs et de violences. Les priorités changent physiquement ou pratiquement à l'idée d'aller au studio travailler. Tout est dans une sorte d'interruption brutale. Nos vies sont suspendues. On a vécu ça très très intense. Réellement, j'ai arrêté le travail, j'ai arrêté d'aller au studio parce qu'il fallait nous protéger, s'éloigner un peu de Beyrouth, être sûr que ma fille va bien. Elle n'a pas peur. Ou tu te dis, mais elle est où la place de ce que je fais, de mon métier dans tout ça? C'est plus une priorité. Maintenant, la priorité, c'est de rester en vie. Et c'est vraiment la première fois où l'extérieur, il rentre dans le studio. Normalement, j'essaye de ne pas trop être dans l'actualité. Là, c'était très physique pour moi. Et ça s'est transporté tout seul, cet état d'ultra-violence.
5: Du slogan ultra-violent de Donald Trump, macho qui veut forer la planète, Rouloud Yassine va finalement parler de cette violence qu'elle vit au quotidien avec la guerre. Mais comment donc en parler? C'est vraiment la question qui la taraude, vous l'avez entendu. Pour ça, elle va laisser le corps et ses gestes la guider. Elle expérimente en dansant et peu à peu, elle crée des personnages, des scènes. Et c'est ce qu'on voit dans Drill Baby Drill, plusieurs séquences avec chacune son personnage.
0: Et une figure revient tout particulièrement, Solène, c'est celle du soldat.
5: Et oui, des soldats qui rampent, des soldats qui courent, mais qui toujours ont beaucoup de mal à avancer.
3: C'est des personnes terrassées, écrasées par terre. J'avais commencé à travailler sur ça entre les deux guerres et j'avais remarqué un rapport qui est assez particulier aux pieds. J'avais l'impression que je travaillais soit avec les pieds suspendus, soit avec les pieds qui essayent d'avancer mais qui n'arrivent pas forcément, ou qui avancent bizarrement, ou un corps qui est complètement terrassé, qui essaye quand même de tenir un certain rythme rigoureux avec les pieds. C'est comme si voilà, tout bouge en dessous de mes pieds. Et du coup, j'ai beaucoup travaillé les pieds. J'avais besoin de ça.
5: Et donc à chaque fois, ce sont des figures avec des mouvements empêchés. Quand ils rampent au sol, c'est laborieux. Quand ils courent, c'est sur place. C'est pareil pour les autres personnages. À un moment, Rouloud Yassine s'adresse au public, mais elle n'a pas de voix. À un autre, elle parade, mais reste clouée sur place, comme engoncée dans sa robe.
0: Et la logique est la même, Solène, dans la musique du spectacle.
5: Et oui, une impression de gêne dans les sons composés par son frère et compositeur, Khaled Yassine.
3: C'est comme un peu le mouvement. À chaque fois qu'il créait quelque chose, c'était très reconnaissable, mais il y avait un truc qui va pas. Parce que dans le spectacle, il y a un truc qui va pas. Parce qu'en fait, dans nos vies, hein, il y a quelque chose qui, comme dit le dramaturge de la pièce, Nasri Saïr, il dit, il y a quelque chose qui ne tourne pas rond. Donc, du coup, dans la musique aussi, même dans la marche, il n'y a jamais une marche militaire normale. Parce que lui, c'est un percussionniste, il est batteur et percussionniste, il joue des bouquins. Même les moments qui sont très reconnaissables, qu'on se dit, ah oui, mais c'est, mais en fait, non, pas du tout. C'est des rythmes qui commencent, mais après, qui se remplissent de choses et d'événements bizarres par rapport à ce qu'on connaît de ces rythmes-là.
5: Et de la même manière, Khaled Yassine remixe aussi un discours de Donald Trump qu'on retrouve donc quand même à un moment dans le spectacle. spectacle. Mais là aussi, la voix est empêchée, un peu lointaine. Mais pour autant, Nathalie, malgré ses sujets, malgré ses sons, pas très joyeux, on l'entend, ce n'est pas un spectacle d'où on ressort accablé. Chaque scène et chaque figure sont assez surprenantes, parfois poétiques, comme quand Rouloud Yassine imite la nation avec un grand N. Elle nous salue de façon élégante sur un beau fond bleu. Parfois, c'est drôle quand elle s'adresse au public sans voix et malgré le sous-texte de ne plus avoir de voix, c'est assez loufoque et ça provoque quelques rires dans la salle. Et des fois, eh bien, c'est même joyeux, comme pour cette scène où tout sourire, elle rend hommage à plusieurs styles de danse.
3: À des moments d'ultra-violence, on retrouve des moments pour juste danser avec les enfants, avec les familles. C'est très vivant, en fait. Et voilà, il y a plein de clins d'œil à plein de danses différentes. J'ai un peu un moment de... vraiment un clin d'œil à la salsa. J'ai la danse baladier. Pourtant, je la danse pas du tout, je la pratique pas, cette danse, mais c'est dans nos soirées, il y a la musique, et donc on danse ça. Il y a un peu de folklore, de l'adapté, mais c'est pas ça. En fait, c'est folklore, mais ça peut être n'importe quel folklore, parce qu'il y a beaucoup de similarités. C'est juste un moment dans lequel je fais un clin d'œil à beaucoup de danses.
5: Drill, baby, drill. C'est un spectacle qui mêle beaucoup de sentiments et d'images et c'est l'occasion de découvrir le travail de cette grande danseuse Rouloud Yassine, incontournable de la scène libanaise depuis plus de 20 ans.
0: Bah, merci de nous l'avoir fait découvrir, Solène. Ce spectacle est encore au Théâtre de la Bastille à Paris jusqu'à demain.

0: Habib Oudiouf, un tout dernier mot avant de refermer cette édition. On a compris que ce premier roman, L'âge de déplaire, il était né d'une forme d'urgence en vous, de besoin de parler, de mettre sur le papier ce que vous avez vécu. Ça vous donne envie de recommencer?
1: Oui, ça me donne très envie.
0: Parce qu'écrivain n'est pas votre métier pour l'instant, ça pourrait le devenir?
1: Oui, ça pourrait le devenir. Ça pourrait le devenir dans un présent même beaucoup plus proche.
0: C'est-à-dire, vous avez déjà commencé?
1: Oui,
0: je
1: continue d'écrire. J'écris tous les jours, je lis tous les jours, je travaille tous les jours. Donc, j'espère pouvoir bien sûr continuer à écrire, ça c'est sûr.
0: Bah alors, on se dit à bientôt.
1: Oui, à très bientôt.
0: Habib Oudiouf, merci d'avoir été avec nous. L'âge de déplaire, à lire absolument, c'est paru chez Albin Michel. Sur le pont des arts avec Damien Roucou à la coordination, Pierre Plantier à la réalisation. Rendez-vous demain, 15h10, temps universel. Demain, l'humoriste Noam Cinceau, qui de l'insulte qu'il a le plus entendu alors qu'il était adolescent, homosexuel, en Martinique, Macoumé, a fait le titre de son spectacle, Macoumé Superstar, en ce moment à l'Européen. Spectacle énergisant et transgressif, il viendra nous en parler. Annie Gasnier, bonjour.
2: Bonjour Nathalie.
0: Radio Foot International avec vous dans 10 minutes, quel est le programme?
2: Eh bien écoutez, nous reviendrons sur la victoire des Bleus. Les Bleus qui, une fois encore, au détriment de la Belgique, se sont imposés durant cette trêve internationale et durant ces matchs de Ligue des Nations, et nous ferons un bilan des quatre premières rencontres de Zinedine Zidane, sélectionneur. Et puis on parlera de Lionel Messi qui jouera ce soir contre le Bénin, les Guépards du Bénin.
0: À tout de suite Annie, dans une minute sur RFI, le journal en français facile. À demain.
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6: 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Le journal vous est présenté par Charlotte Derouin. Bonjour Charlotte.

0: Bonjour Caroline, bonjour à tous et désolé pour ce petit problème technique. En France, ils étaient 450 000 selon les organisateurs. Un peu plus de 250 000 selon les autorités à manifester ce mardi. Des lycéens rejoints par des parents, des professeurs, des syndicalistes pour réclamer davantage de moyens pour l'éducation. En Haïti, le Conseil électoral reporte les élections, les législatives et la présidentielle qui devaient débuter le 13 décembre sont reportés sine die. Dans ce pays en proie à la violence des gangs, les électeurs n'ont pas voté depuis 10 ans. Ce nouveau rassemblement à New Delhi aujourd'hui pour demander la démission du président de la commission électorale indienne, le 5e en 5 jours pour des soupçons d'irrégularité dans l'établissement des listes électorales. En France, le Premier ministre a annoncé la suspension des cours au lycée en fin de semaine pour organiser un temps de démocratie interne. Ce sont ces mots, Sébastien Lecornu, qui tente de canaliser la colère des lycéens, qui demandent plus de moyens pour l'éducation, notamment pour remplacer les professeurs absents, mais aussi pour rénover le bâti scolaire. Le mouvement de contestation a gagné tous les territoires français. À Mayotte, les 10 lycées que compte l'archipel sont en sureffectif. Ça s'explique par la jeunesse de la population. Un habitant sur deux a moins de 18 ans, mais face à la croissance démographique, les moyens manquent dans les établissements. Reportage au lycée Younoussa Bamana de Lisa Morisseau.
1: Ils étaient environ 500 élèves ce matin aux abords de l'établissement, pancarte à la main. Achimia est déterminée.
2: Nous, on est là aujourd'hui pour faire entendre notre voix. Déjà, on est 38 dans une seule salle, donc on doit piquer des tables dans les salles d'à côté. Et donc, vraiment, pour nous, c'est trop parce que, exemple, on est beaucoup, on n'arrive pas vraiment à s'entendre, des gens ne comprennent pas, ils ont honte de lever la main.
1: Les classes de collège et lycée de Mayotte sont occupées à 130% de leur capacité, selon le ministère des Outre-mer. Le cyclone Chido a aussi endommagé les bâtiments scolaires. Au lycée Bamana, certains n'ont pas encore été reconstruits. Autre motif de souffrance, les journées à rallonge. Certains élèves demandent de réduire les emplois du temps.
3: Je me réveille depuis 3h du matin. Je sors, je prends le bus. À 5h, je me trouve au lycée et je suis obligée d'attendre dehors jusqu'à 6h30. Après, j'enchaîne les cours jusqu'à 17h. Je rentre à la maison à 19h. Ça impacte ma santé mentale. Je vous mens pas, madame. Ça me pousse pas à venir tous les jours en cours.
1: La manifestation avait commencé dans une ambiance pacifique, mais des caillassages ont eu lieu vers 8h du matin, ce qui a mis fin à la mobilisation. Lisa Morisseau, Mayotte, RFI.
0: Paris a décidé de débloquer 7 millions d'euros supplémentaires pour lutter contre Ebola. Le ministre français des Affaires étrangères l'a annoncé ce mardi, Jean-Noël Barrot, qui s'est rendu en RDC en fin de semaine dernière. Selon l'ONG Médecins Sans Frontières, une flambée de l'épidémie est en cours dans la région du Nord Kivu. Notez par ailleurs que le Kenya annonce un mort d'Ebola, le premier jamais recensé sur son sol. Au Mali, l'armée malienne est entrée à Kidal cet après-midi. Kidal, dont les indépendantistes du FLA et les djihadistes du GNIM s'étaient emparés en avril dernier. Aujourd'hui, ils ont indiqué avoir procédé à un repli stratégique. On y revient dans notre prochain journal dans une heure sur RFI. En Haïti, les élections sont reportées. Le premier tour de la présidentielle et des législatives avait été fixé au 13 décembre, mais le Conseil électoral provisoire chargé d'organiser ce scrutin a annoncé hier soir son report. Les Haïtiens n'ont pas élu de président depuis 10 ans. Le pays est gouverné par un Premier ministre de transition. Bonjour Justine Fontaine.
4: Bonjour.
0: Dans cet état des Caraïbes, en proie à la violence des gangs, l'inscription des partis politiques et des électeurs se déroulait très lentement et aucune nouvelle date n'a été communiquée pour le moment.
4: Oui, le nouveau calendrier électoral sera rendu public dans les meilleurs délais, écrit le Conseil électoral provisoire dans son communiqué. Et ce report n'a rien d'une surprise, d'après Jean-Marie Théoda. Il dirige l'Institut de géographie de l'Université Paris-Panthéon-Sorbonne.
5: Parce que je ne voyais pas comment, dans les conditions d'insécurité et de délabrement des finances haïtiennes, on allait pouvoir tenir le pari d'organiser des élections dans un délai aussi court. Je ne suis pas du tout étonné.
4: La situation sécuritaire n'a cessé de se dégrader depuis l'assassinat du président Jovenel Moïse en 2021. Aujourd'hui, près de 90% de l'agglomération de Port-au-Prince est sous l'emprise de groupes armés qui étendent aussi leur influence aux régions rurales autour de la capitale. Ce report est un échec pour le Premier ministre de facto, Alix Didier-Fils-Aimé, qui a été désigné en février pour rétablir la sécurité dans le pays et pour organiser des élections, rappelle Jean-Marie Théoda.
5: J'ai peur que ce ne soit une façon de se maintenir au pouvoir, c'est-à-dire vous êtes mandaté pour une tâche, si vous avouez que vous n'en êtes pas capable, il faut proposer soit sa démission, soit une autre possibilité de sortie de crise, et pour le moment, nous en sommes loin.
4: Le premier tour des élections avait déjà été reporté une fois cette année. Sur 6 millions d'électeurs potentiels, seuls 600 000 sont inscrits sur les listes électorales pour le moment.
0: Merci Justine. Justine Fontaine.
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0: Au Yémen, les rebelles houthis affirment tenir tous les territoires récemment conquis. Ils nient avoir cédé du terrain face aux forces gouvernementales qui ont lancé une contre-offensive ces derniers jours. Les rebelles qui annoncent la mort de 6 membres d'une même famille tués dans une frappe saoudienne aujourd'hui. Les houthis qui ont également évoqué de nouvelles frappes sur l'Arabie saoudite qui soutient le gouvernement yéménite. Riyad fait état de 3 blessés sur son sol. En Inde, le chef de l'opposition brièvement interpellé lors d'une manifestation ce mardi à New Delhi. Nouveau rassemblement pour demander la démission du président de la commission électorale. L'instance est accusée d'avoir supprimé des millions d'électeurs des listes au profit du parti au pouvoir, le BJP de Narendra Modi. Parti du Parlement, la manifestation se dirigeait vers le siège de la commission, mais elle a été stoppée par des barricades de la police. À New Delhi, Abdullah Erali.
7: L'image qui dit beaucoup de cette confrontation qui a pris aujourd'hui une forte dimension politique, c'est celle de Rahul Gandhi. Debout devant une barricade, drapeau indien à la main face aux forces de l'ordre, le chef de l'opposition a tenté vainement de rejoindre le siège de la commission électorale avec plusieurs centaines de parlementaires. La marche a été bloquée par la police qui a procédé à plusieurs interpellations, dont celle de Rahul Gandhi et de sa sœur Priyanka et d'autres responsables politiques. Depuis 5 jours, ici, l'opposition dénonce la radiation de 130 millions d'électeurs et accuse la commission électorale de faire le jeu du pouvoir. Le gouvernement de Narendra Modi et son parti, le BJP, rejettent ces accusations, mais la contestation dépasse désormais les partis traditionnels. Des étudiants de la génération Z se mobilisent eux aussi, avec notamment le satirique parti des cafards. Ce mouvement appelle à un rassemblement à New Delhi ce samedi, en même temps que les mouvements étudiants sont mobilisés à bloc pour, c'est un slogan, sauver la démocratie.
0: Abdullah Erali. La politique en France, le Rassemblement National a présenté sa trajectoire budgétaire en cas de victoire à la présidentielle. Marine Le Pen, aux côtés de Jordan Bardella, promet un effort radical. Raphaël Delvolvé.
8: Cet été, devant les patrons, Marine Le Pen parlait de 125 milliards d'euros d'économies d'ici 2032. Elle sera finalement plus ambitieuse.
9: Nous portons l'ajustement nécessaire à 140 milliards d'euros net d'économies par rapport à 2026.
8: Dans les grandes lignes, le plan repose sur l'immigration, l'Union européenne et une règle d'or soumise à référendum avec un double enjeu. Accabler le bilan macroniste.
9: Dans quelques mois va pouvoir enfin s'achever l'interminable règne d'une caste qui a mis la France au bord de la faillite, les socialo-macronistes.
8: Et afficher à grand renfort de chiffres et de termes techniques une crédibilité ayant longtemps fait défaut à Marine Le Pen sur l'économie.
9: Sans action décisive, le déficit public dérivera jusqu'à 7,2% du PIB en 2032. La charge de la dette atteindra alors les 156 milliards d'euros et la dette elle-même se rapproche des 4500 milliards, 137% du PIB.
8: Et pas question de s'afficher seul, même soupçonné par la presse et ses adversaires d'antisémitisme, Jordan Bardella est présent et toujours son futur Premier ministre.
10: J'imagine que vous auriez adoré me voir poser le genou à terre, mais c'est très mal me connaître.
8: Ce programme économique comprend aussi des dépenses, notamment la coûteuse promesse d'une retraite à 62 voire 60 ans ou d'une TVA réduite sur l'énergie. De quoi alimenter les commentaires ces prochains jours, ce à quoi Marine Le Pen ne dirait d'ailleurs pas non.
0: Raphaël Delvolvé, tout de suite vous retrouvez Nathalie Amard sur le Pont des Arts. Bonjour Nathalie.
11: Bonjour Charlotte de Rouen et merci, il est 17h10 à Paris à l'écoute d'RFI.
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0: Bonjour à toutes et à tous. Pour sa famille, à Dakar, Fadel est un France-Nabé, autrement dit en argot, un Sénégalais parti vivre en France, ou pis encore à leurs yeux, un Sénégalais qui a troqué les valeurs traditionnelles auxquelles sont attachés les siens pour celles de l'Hexagone. Fadel a quitté en effet son pays natal pour ses études, il a la trentaine, il est chasseur de tête à Paris, mais quand la mort de son père le ramène au Sénégal, le temps du deuil devient celui des questions et des remises en question. Le poids du patriarcat, de la religion, du virilisme dans ce pays, son statut de cadet soumis aussi, une fois le père disparu, à l'autorité de son frère aîné. Habibou Diouf fait de sa propre expérience un premier roman tranchant qui interroge les traditions sans renier pour autant l'héritage culturel. Roman écrit dans un style direct, efficace, précis. L'âge de déplaire est paru chez Albin Michel et Habibou Diouf est avec nous sur le Pont des Arts. Bonjour Habibou Diouf.
1: Bonjour Nathalie.
0: Et bienvenue sur RFI. L'Occident oxyde les Africains. C'est la formule choc que vous prêtez au frère aîné de Fadel qui plaide, on va en parler plus longuement tout à l'heure, pour un retour définitif du cadet au pays. Parce que pour lui, au contact de la France, son petit frère risque de se perdre. Or lui, Fadel, revendique sa liberté. C'est même ce qui le définit, ce qui le constitue, ce désir de liberté.
1: Oui, tout à fait. Je pense que mon personnage principal et narrateur de l'histoire, qui est Fadel, est animé par un très fort, un très puissant désir de liberté. Et ça, ça lui vient depuis tout petit. D'abord par l'éducation qu'il a eue de son propre père, qui était un marin, un voyageur, et qu'il a eu très tard, vers 53 ans, mais qui était très porté sur le récit de sa vie et qui lui racontait énormément d'histoires quand il était jeune. Donc,
0: qui lui a donné ce goût de la liberté.
1: Oui, qui lui a transmis par les histoires qu'il lui racontait ce goût de devenir un homme libre, ouais. Un homme affranchi, un homme qui dit non, un homme qui use surtout de son libre arbitre. Ouais. Et puis ce goût de la liberté lui est venu également par ses lectures, parce que c'est un jeune homme qui lisait énormément à Dakar, donc il avait eu accès à une bibliothèque au collège où il était, et puis il avait un père qui lui offrait énormément de romans. Et je pense que le contact du jeune homme avec le roman a favorisé en lui un appétit de liberté immense, ouais, qui n'a cessé de croître avec, ouais, les années.
0: Partir si on en a envie, aimer qui on veut, vivre comme on l'entend, croire ou ne pas croire, c'est à cela qu'il aspire. Or, être libre, dans le cas de Fadel, c'est déplaire à sa famille. La trentaine, c'est le bon âge pour déplaire, en tout cas c'est le sien.
1: Dans le roman, il a 27 ans. Donc quand
0: il approche de la trentaine.
1: Oui, il est à l'approche de la trentaine. Il essaye de s'émanciper des contraintes familiales. Il essaye de s'émanciper des contraintes virilistes. Il essaye de sortir du jeu France-Sénégal, Afrique-Europe pour essayer de penser un peu par lui-même et devenir un individu. Il comprend que pour être lui-même, ça suppose et parfois ça exige même de déplaire, ça exige de décevoir, ça exige de ne pas forcément correspondre aux attentes que les autres ont fabriqué sur vous. Et ce n'est pas du tout facile, mais il tente tant bien que mal de trouver le chemin de sa liberté et de sortir des carcans.
0: Ouais, sortir des carcans, sortir des contraintes virilistes qui stipulent par exemple que la danse est interdite aux garçons. Habibou Diouf, on y reviendra tout à l'heure. Bonjour Solène.
2: Bonjour Nathalie.
0: Vous avez justement vu pour nous un spectacle de danse, le travail d'une grande danseuse et chorégraphe libanaise.
2: Oui, Rouloudi Yassine présente sa nouvelle création au Théâtre de la Bastille à Paris en ce moment. Drill baby drill, fort bébé fort, c'est un joyeux slogan du Parti républicain, souvent prononcé par Donald Trump pour un spectacle qui parle d'ultra-violence. Mais c'est pas si déprimant que ça, vous allez voir.
0: On compte sur vous. Et puis les librairies du monde. Aujourd'hui, chez Calypso, à Paris, avec Agnès Cornelli. Bonjour Agnès.
3: Bonjour Nathalie.
0: Vous avez lu pour nous un essai intitulé « Ce que nous devons à Haïti ».
3: Oui Nathalie. Donc j'ai lu le dernier ouvrage de Magali Besson, Ce que nous devons à Haïti, sous-titré « Réflexion philosophique sur la justice réparatrice ». Et il est particulièrement éclairant sur le rapport de la France à ses anciennes colonies. Alors à tout à l'heure pour en parler.
0: À tout à l'heure Agnès.
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0: Habibou Diouf, c'est donc un conflit intérieur assez violent dans lequel la mort de son père plonge votre personnage Fadel, ce père qui pourtant l'a encouragé à être libre. Vous le disiez, qu'il qui, par l'éducation, lui a donné envie de s'émanciper des règles. Il y a cette figure du père auprès de lui. Il y a aussi un homonyme que vous appelez Fadel le Fou, qui a une importance capitale pour le jeune Fadel, qui vit à Ngor, donc déjà symboliquement à l'écart de la ville de Dakar, sur son île, et qui se met littéralement à l'écart de la société en prenant toutes les libertés, celle de ne pas se marier, d'être artiste, autrement dit aux yeux de beaucoup, d'avoir raté sa vie. C'est aussi ce modèle-là qu'il travaille.
1: Oui, tout à fait, parce que ce personnage est très important dans le roman, parce qu'il était absolument nécessaire de montrer que dans des sociétés parfois où la liberté est tellement difficile d'accès, qu'on soit homme ou femme, c'est bien sûr beaucoup plus difficile pour les femmes, mais pour les hommes, être libre aussi, ça reste quand même difficile. Et ce personnage qui a refusé, qui s'appelle Fadel, qu'on surnomme Fadel le Fou dans le roman, parce que il ne correspond pas finalement aux attentes, il n'est ni marié, il a choisi de ne pas avoir d'enfants, il a choisi de mener une vie libre hors de Dakar, en allant un peu loin sur une île. Il est qui s'appelle l'île d'Ngor. Il peint, il écrit de la poésie, il sculpte, il vit son art comme un espace de liberté. Et surtout, pour moi, ce personnage montre que malheureusement, dans certaines sociétés, on doit payer le prix de la liberté par une forme de marginalité, par une forme de solitude.
0: Et de rupture avec la société.
1: Oui, et je pense que ce n'est pas normal. Je pense que la liberté, comme la dignité, sont des valeurs universelles, et que ce n'est pas normal que certaines personnes soient obligées de le payer dans certaines sociétés qui leur refusent ce droit justement d'être libre.
0: Ouais, la liberté de dire, de dénoncer, vous la prenez sans détour dans le roman, comme quand vous écrivez que Dakar est une ville saturée d'un virilisme qui s'infiltre partout, dans les corps, les démarches, les regards, les intonations. Comment cela se traduit-il, Habibou Diouf?
1: Ça se traduit de manière très concrète par l'éducation que l'on donne aux petits garçons dès l'enfance. Ne pleure pas, ne montre pas tes émotions, ne parais pas faible, alors que chaque être humain, dès sa naissance, a une part de faiblesse, qu'on soit
0: D'ailleurs,
1: fille ou...
0: Fadel se sent coupable de pleurer lorsqu'il apprend la mort de son père. Il retient ses larmes.
1: Oui, parce que l'injonction viriliste est tellement ancrée dans la vie des hommes que même pendant la mort du père, les larmes ne sortent pas facilement. Et c'est ça que j'ai voulu montrer aussi dans mon livre, comment quelqu'un finalement qui a 27 ans, qui a quitté son pays, sa ville, sa terre, qui a priori a tout pour être libre et être lui-même, mais les injonctions sont tellement ancrées dans les psychologies que même à des milliers de kilomètres de Dakar, l'éducation qu'il a reçue à Dakar continue de le travailler et qui fait qu'il a du mal même à pleurer à la mort de son père.
0: La virilité, dites-vous, pèse sur les épaules des hommes tel un fardeau de briques dont personne n'ose se défaire. Vous l'avez ressenti, vous, ce fardeau, enfant, par exemple, à Dakar, quand vous étiez encore à Dakar?
1: Ah, moi, je l'ai ressenti très tôt, et je pense que c'était difficile de ne pas le ressentir. Donc, j'ai su très tôt que j'étais un petit garçon, j'ai su très tôt qu'il fallait incarner une certaine forme de masculinité et surtout de virilité. Ce que je dissocie beaucoup, la masculinité, c'est pas la virilité. La virilité, c'est un surplus de la masculinité. C'est quelque chose qu'on vient déposer en plus de la masculinité. Maintenant, la question adolescent, le poids était là. J'étais à Dakar. Il fallait être un dur. Il fallait être un homme fort. Moi, tout cela me paraissait absolument insupportable. J'ai essayé avec les années de m'en affranchir, tant bien que mal. Mais je me rends compte, même aujourd'hui, que s'affranchir des contraintes de la virilité est extrêmement difficile parce qu'elle est toujours associée malheureusement à la domination. Et la question que me pose mon livre, c'est comment tout simplement être soi-même.
0: Oui,
1: comment finalement ne pas se laisser définir uniquement par la vision que les autres ont donnée du genre.
0: Tenir, ne montrer aucune faiblesse, ça suppose parfois de s'effondrer intérieurement, tout simplement.
1: Oui.
0: Pour conserver les apparences.
1: Oui, on est toujours dans le... Parce que la virilité est très liée aux apparences.
0: C'est ce que vit le personnage. Il vit une période de dépression, tout simplement, où il implose. C'est comme s'il implosait de toutes ces contraintes.
1: Oui, il implose. Il vit, après la mort du père, une terrible dépression qui dure pendant des mois, voire des années. Et il n'arrive pas forcément à s'en sortir. Et en plus, il n'arrive pas tellement à en parler. Parce que la virilité... cadenasse le langage. Et j'ai voulu montrer cela, comment le langage est pris au piège dans ce schéma-là. Et finalement, peut-être la seule manière de sortir aussi de la violence du virilisme, c'est de se réapproprier le langage, de se réapproprier les mots, de se réapproprier les mots sur les sentiments, sur les émotions, et de pouvoir tout simplement dire, je ne vais pas bien, je vais mal, là, j'ai besoin d'une pause. Et ça ne fait pas de vous, en tout cas de la personne qui le dit, en sous-homme, ça fait tout simplement de lui en humain.
0: Oui, qui reprend le pouvoir sur lui-même. Y a des signes très évidents, et vous en riez dans le roman, sur la longueur des cheveux, se couper les cheveux très courts, ça fait partie des injonctions extrêmement lourdes pour Fadel. C'est une exigence implicite. Quand il arrive à Dakar, on le classe directement parmi les provocateurs parce qu'il a les cheveux curly, bouclés, comme les vôtres, Bibou Diouf.
1: Oui, oui. Sur le plan là, il me ressemble beaucoup.
0: Il me ressemble pas mal.
1: Je me suis inspiré beaucoup de ce qui m'est arrivé moi-même à Dakar en ayant les cheveux de 5 voire 6 cm de longueur et de voir combien ça suscite des regards, des jugements. Il faut recontextualiser la chose. Au Sénégal, à Dakar particulièrement, c'est extrêmement rare de marcher dans la rue et de voir des hommes avec des cheveux longs. Et quand je dis long, c'est vraiment 5 ou 6 cm de longueur. Donc,
0: la norme capillaire, c'est vraiment le cheveu ras.
1: Oui, c'est vraiment le cheveu ras, voire ne pas avoir du cheveu du tout. Donc, et moi, je trouve qu'il y a un lien très fort entre le fait de devoir se couper les cheveux et le fait de devoir se couper de ses émotions. Pourquoi, finalement, on force les garçons, dès l'enfance, à se couper d'une part d'eux-mêmes, à ne pas être totalement, à ne pas se connecter avec leur part émotionnelle et leur part intellectuelle, et en même temps, à ne pas non plus apparaître comme ils sont physiquement, c'est-à-dire avec des cheveux, etc.
0: Au naturel.
1: Au naturel.
0: Il y a ce contexte social très pesant que vous décrivez très bien, on y reviendra, cette société aussi que vous estimez moins tolérante aujourd'hui qu'hier, et puis il y a la famille, le cadre familial sur lequel vous avez des pages très incisives aussi. Je voudrais, Bibou Diouf, si vous voulez bien, que vous nous lisiez le début d'un chapitre que vous avez intitulé « Hiérarchie ». Il y est question de la famille. C'est à vous de lire quand vous voulez.
1: J'ai toujours perçu la famille sénégalaise comme un corps. Un grand corps où chaque membre a sa place, une fonction bien définie, où la colonne vertébrale repose sur une suprématie qu'on dit naturelle. À la tête, il y a le père, le cerveau, celui qui dirige, tranche et décide de tout. Épouse ou épouse au pluriel. Enfant, finance. Lorsque le grand-père est encore en vie et lucide, il demeure le patriarche, la mémoire qui compte, la bouche qui contrôle que les traditions ne s'effritent pas avec les nouvelles générations. Le torse, c'est la mère. Sans elle, le corps ploie. Elle est le ventre qui élève, l'estomac qui digère les peines et les colères, le cœur qui veille à l'harmonie de tous. Mais un torse, si vital soit-il, ne commande pas. Son pouvoir s'arrête là où commence celui de la tête. Vient ensuite l'aîné, le bras droit du père. Il est là pour appeler au plus jeune qu'on ne bouge jamais un petit doigt sans l'accord du cerveau. Parfois une main qui guide, d'autres fois un poing qui frappe. Il est l'extension de l'autorité et à ce titre, il exige respect et obéissance. Les jambes sont les oncles et les tantes. Ils accompagnent la marche des traditions, transmettent des valeurs, recadrent les plus jeunes quand cela devient nécessaire, mais toujours dans certaines limites. Lors des cérémonies, mariage, baptême, funérailles, ils organisent l'événement, resserrent les liens, mais n'ordonnent pas. Comme toute jambe, ils suivent la direction imposée par la tête et le torse. D'autres organes existent pour solidifier le corps familial, mais ce sont surtout les rapports de domination qui en dessinent la véritable ossature. »

0: Merci pour cette lecture, Habibou Diouf. C'est vrai que dans le corps humain, le cerveau commande absolument à tous les autres organes. D'où vous est venue cette idée de décrire la famille comme un corps? Comment s'est imposée cette image?
1: Ça s'est imposé naturellement parce que j'ai grandi dans une société où je me suis rendu compte très jeune que la famille est certes un espace de tendresse et de refuge, mais en même temps un lieu où s'exercent toutes les formes de domination. Donc la métaphore du corps, pour moi, elle est venue presque, mais vraiment comme une évidence pendant l'écriture, parce que j'avais envie qu'on voit la famille non plus comme une entité abstraite, mais quelque chose de concret, de physique, qui traverse aussi les corps, parce que je pense que ce que l'on vit dans la famille traverse nos corps, traverse la psyché, traverse bien sûr les cœurs. Et moi, dans le livre, comme mon personnage, je suis cadet de la famille. Donc, et dans mon livre, la place des cadets...
0: C'est-à-dire que vous êtes soumis à l'aîné, au bon vouloir de l'aîné, en théorie.
1: Pas seulement, enfin, on attend de moi que je me soumette. C'est ce que la société, la famille attend. Une soumission totale absolue des frères aînés, une soumission par rapport, bien sûr, aux parents, au père et à la mère. Mais ensuite, il y a aussi toutes les autres membres qui gravitent autour de la famille, qui sont les oncles, les tantes. Donc, parce que nous ne vivons pas dans des sociétés, au Sénégal particulièrement, la famille, elle est assez, beaucoup plus large. C'est une famille élargie. Donc, il n'y a pas que papa, maman et les enfants. Il y a aussi les oncles, les tantes, les cousins,
0: c'est la
1: les
0: famille
1: cousines.
0: Au sens large.
1: C'est la famille au sens large.
0: L'idée du frère aîné, c'est que Fadel, qui n'est pas encore marié en France, doit absolument revenir vivre au Sénégal pour être auprès de sa mère, qui est désormais veuve, pour jouer le rôle qui lui est assigné, jouer remplir son devoir de fils.
1: Oui, parce que l'injonction qui sont faites aux cadets au Sénégal particulièrement, c'est déjà, en général, ils ne quittent pas le domicile familial. Donc, ils restent, ils sont assignés à résidence, et c'est admis presque sur le plan culturel. Donc, la première subversion du personnage de Fadel, ça a été de vouloir partir, de quitter le Sénégal, la famille à 18 ans pour aller faire ses études en France. Mais même quand on arrive, et ça a été son cas, à le faire difficilement, parce que heureusement il a eu la bénédiction du père, contrairement aux autres membres de la famille qui n'étaient pas d'accord pour qu'il parte. Mais quand il a réussi à se battre pour partir, et à la mort du père, il fallait ensuite revenir pour devenir ce qu'on appelle un homme respectable, c'est-à-dire marié, avoir des enfants et s'occuper de la maman vieillissante.
0: Ouais, la conséquence de cette domination, de ce système de domination, c'est de créer chez Fadel, en tout cas, un sentiment de culpabilité. La culpabilité de partir quand on lui dit qu'il doit rester. La culpabilité aussi de dire non quand, au dîner du soir en famille à Dakar, il refuse une proposition de mariage avec une fille, entre guillemets, comme il faut, une fille de là-bas.
1: Oui, c'est bien sûr, parce que les injonctions, autant on les dépose sur quelqu'un, la culpabilité, on vient aussi la déposer sur quelqu'un, de telle façon de construire les murs de ce que j'appelle la prison. Donc,
0: c'est un acte de rébellion énorme qu'il pose là, en disant non à ce mariage.
1: Oui, il ose dire non à ce mariage, il dit non, il essaye de s'affranchir, mais il faut aussi le dire c'est très important, que dire non n'est pas facile. Que dire non, ça crée de la solitude. Que dire non, ça crée de l'incompréhension. Mais c'est un non absolument nécessaire, qu'il faut encourager, bien sûr, les gens qui subissent les oppressions à le dire. Et dans mon roman, j'ai voulu aussi montrer que ce nom, malheureusement, et parfois n'est possible que quand on le paye par une forme de déchirement, de rupture, en tout cas de rupture symbolique, et que ce n'est pas un nom plaisant, mais en tout cas un nom très mélancolique.
0: Il y a des choses qui vous différencient de Fadel, Habibou Diouf, dont on a compris qu'il avait été beaucoup inspiré par votre propre histoire?
1: Oui, il y a forcément des choses qui me différencient de lui, parce qu'il y a quand même, c'est un personnage que j'ai essayé d'écrire en partant aussi de ma propre subjectivité. Donc c'est mon regard sur le monde que je propose, ce qui est finalement le but de la littérature, hein, proposer un regard sur le monde. Maintenant, est-ce qu'il me ressemble totalement? Ça, même pour moi, c'est un mystère. Je ne sais pas ce qu'il fera ou ce qu'il me donne. En tout cas,
0: il est libre, en tout cas, maintenant.
1: Il est libre.
0: Et j'essaie d'être... la fiction.
1: Oui, il est libre comme moi, j'essaie de l'être dans la vraie vie.

0: Dans la playlist RFI du mois, No One Like You, la franco-marocaine Imdi Zahra et le bassiste, chanteur et compositeur sénégalais Aloun Wad qui a rejoint à 18 ans seulement l'orchestre d'Ismaël Lo qu'on va entendre dans un tout petit instant. Habibou Diouf, on parlait avant la pause de la domination que subit le fils cadet, mais vous avez des pages aussi très fortes sur le statut des femmes qui subissent encore davantage et vous le dénoncer avec tout autant d'énergie.
1: Ah oui, oui, ça c'est absolument nécessaire de parler de la condition féminine, en tout cas aujourd'hui, ça c'est urgent, c'est vital. Donc, bien sûr, les femmes subissent beaucoup au Sénégal, peu importe l'âge, peu importe le milieu social, peu importe l'ethnie, etc. Donc, oui, il y a une domination des femmes qui est exercée par les traditions, par les hommes bien sûr, mais par les traditions, par la culture et par une certaine interprétation de la religion.
0: Dans le cheminement de Fadel, il y a une femme, Léna, sénégalaise de Paris, comme lui, qui va jouer un rôle crucial en lui montrant que l'on peut tranquillement assumer ses choix. Elle aussi, elle est un soutien pour lui. Elle reste ferme face aux pressions. Elle a cette espèce de sérénité face aux pressions familiales.
1: Alors, je pense que dans tout parcours d'émancipation, on ne peut pas s'émanciper seul. On n'est pas seul au monde pour pouvoir être libre. Il est très important, je pense, de s'accompagner de gens libres. Donc, de gens qui nous montrent l'exemple, sans forcément être dans les grandes revendications, mais en ayant le comportement, la légèreté et surtout l'intime conviction d'être sur la bonne voie, qui est le chemin de la liberté. Et Léna va représenter cela pour le personnage de Fadel. Elle va être une fille avec qui il va pouvoir vivre librement, être lui-même, se sentir à l'aise dans son corps et dans sa tête. Et finalement, trouver un certain chemin vers la liberté, quelque chose qui lui était très difficile à trouver, et grâce à Léna et avec les conversations, les lectures.
0: Parce qu'elle formule aussi très clairement les choses. Elle dit, vivre au Sénégal, ça serait au-dessus de mes forces. Tout simplement.
1: Oui, oui. Et moi, je trouve touchant les gens qui reconnaissent qu'ils ne peuvent pas. Parce que c'est aussi une forme de courage de reconnaître qu'on n'a pas le courage. Donc, je trouve ça très beau et j'aime bien que dans la littérature, on mette des personnages et surtout des phrases qu'on n'a pas malheureusement l'habitude d'entendre.
0: Oui, l'inspiration de Léna, donc, et puis celle de Fadel le Fou, dont on parlait au début d'émission, qui vit seul sur l'île de Ngor avec cette bande-son, le tube d'Ismaël Lo, Tadjabone.

0: Voilà, célébrissime, Tadja Bone, ce titre sorti en 1991 à Bibou Diouf. Je crois que vous n'étiez pas encore né, hein, je ne me trompe pas.
1: Non, pas encore.
0: Et ce titre, il rappelle, vous le dites dans le livre, une époque moins rigoriste dans l'histoire du Sénégal. Tadja Bone, c'est cette fête traditionnelle dont vous dites qu'elle dérange aujourd'hui, une fête où les garçons pouvaient se déguiser en filles et inversement. Aujourd'hui, on ne peut plus jouer avec ça.
1: Oui, parce que le genre n'est plus en jeu au Sénégal. Donc,
0: le sujet est devenu tabou, totalement.
1: Oui, le déguisement, ce jeu à devenir quelqu'un d'autre, parce que c'était un Tadja Bone dans...
0: Aujourd'hui, on,

0: En début d'émission, ce sont vraiment des valeurs universelles.
1: Ouais,
0: et que ça n'appartient ni à la France, ni à l'Occident, ni aux Blancs. Ça appartient à tout le monde, qu'on soit homme ou femme.
1: Mais vous dites que chez Fadel, dans le récit familial, la France incarne le danger. C'est extrêmement fort.
0: Oui, dans le récit familial, la France incarne le danger dans ce contexte-là, parce que je parle bien sûr dans Secret de famille dans mon roman, donc où le père avait eu un fils avant quand il était plus jeune, un fils hors mariage. Donc et ce fils hors mariage, il est né en France, ensuite il est venu au Sénégal et ensuite c'est ma mère qui l'a éduqué comme son propre fils et puis vers 18-20 ans, il est reparti en France. Donc et en repartant en France, il a coupé les ponts avec la famille. Aujourd'hui encore, on ne sait pas pourquoi, mais on devine très bien que il a forcément vécu des traumatismes pour arriver à couper les ponts ainsi avec la famille, y compris avec le pays. Donc, parce que personne ne fait un tel choix de gaieté de cœur. Je ne connais aucune personne qui va rompre pour des caprices ou de gaieté de cœur. On le fait vraiment quand on a énormément souffert, ça c'est sûr. Donc, dans le récit familial, cet homme qui était parti en France et qui a coupé les ponts avec la famille a posé comme des petits fantômes dans mon ciel d'enfant. Donc ça planait
1: Il était présent.
0: C'était une ombre qui était présente dans mon enfance, dans mon adolescence, qui représentait un peu ce que l'Occident pouvait faire aux Africains.
1: De mal.
0: Donc on attribuait la faute à l'Occident, alors que je doute fort que la faute revienne à l'Occident ou au Sénégal. La faute, c'est tout simplement des problèmes familiaux, des problèmes individuels, des problèmes de traitement. Donc les problèmes commencent d'abord dans l'espace intime, dans l'espace domestique. Et je pense que c'est très important aussi de dire aux gens, au lieu d'arrêter peut-être de chercher des coupables à l'extérieur, et regarder plutôt les coupables à l'intérieur. C'est beaucoup plus courageux et beaucoup plus sain, et peut-être même beaucoup plus juste de regarder les problèmes qui se sont passés à l'intérieur des familles et non pas de les attribuer forcément à une autorité française ou etc.
1: Est-ce que votre livre a été lu au Sénégal par votre famille, mais aussi plus largement? Est-ce qu'il est déjà distribué, vendu? Est-ce qu'il a trouvé un public, une forme de public?
0: Alors oui, il est distribué dans plusieurs librairies.
1: Est-ce qu'il ne doit pas faire plaisir à tout le monde quand même?
0: Oui, il ne fait. En tout cas, ce n'est pas pour rien que ça s'appelle l'âge de déplaire.
1: Mais oui, c'est ça.
0: Donc, moi, je n'écris pas pour plaire. Je n'écris pas non plus pour déplaire. J'écris parce que j'ai des choses qui me sont absolument nécessaires à dire. Donc, moi, j'ai écrit mon livre suite à une grande dépression où je n'arrivais pas à parler et en même temps, je ne pouvais plus me taire. Donc la littérature, elle a jailli dans cet intervalle-là où je sentais que la parole était difficile et que parfois il faut prendre 100, 200, 300 pages pour pouvoir dire une complexité, une nuance, des contradictions d'une famille, d'une société, d'un individu. Donc mon livre parle justement des contradictions de la société sénégalaise, ça parle des violences. Ça parle de ce qu'on ne veut pas entendre, de ce qu'on ne veut pas dire. Mais c'est parce qu'on ne veut pas les entendre et qu'on ne veut pas les dire que c'est absolument nécessaire pour moi de les dire.
1: Ça parle de tout cela, ça le dénonce très directement, je l'ai dit. Et en même temps, on sent votre attachement à la culture de votre pays natal, tout simplement.
0: Oui, moi je suis attaché à certaines cultures, pas à toutes. Comme je suis attaché à certaines valeurs, pas à ce qu'on... En tout cas, les bonnes valeurs. Je suis attaché à ma mère, je suis attaché à mes souvenirs d'enfance, je suis attaché à mes amis, donc je suis attaché bien sûr...
1: Au proverbe que vous avez entendu aussi.
0: Parce oui, je suis attaché...
1: Chacun de vos chapitres démarre avec un proverbe Habibou Diouf. Le zèbre ne peut effacer ses rayures pour plaire aux autres. Ça, effectivement, on comprend, c'est en rapport direct avec le sujet principal. Ou encore l'oiseau n'oublie jamais le ciel qu'il a vu naître, mais il doit voler de ses propres ailes.
0: Oui, ça c'est des proverbes que me récitait ma mère quand j'étais enfant. Elle aussi, elle est toujours une véritable conteuse. Donc la transmission s'est faite par les contes aussi. Et donc quand j'étais enfant, elle me disait beaucoup de proverbes. Et pendant l'écriture, les souvenirs de ma mère se sont glissés naturellement dans le récit et j'ai eu envie de la faire exister à ma manière dans la littérature.
1: Dans un instant, les librairies du monde, mais d'abord Taylor Swift, Habibou Diouf, vous dites dans le roman qu'elle a fait partie de votre bande-son quand vous êtes arrivé à Paris. Elle y est toujours?
0: Oui, elle y est toujours parce que elle représente une figure de liberté, une figure d'émancipation, une figure de travail aussi. Parce que souvent quand on parle de Taylor Swift, les gens malheureusement se limitent à son corps, à sa beauté, en oubliant que c'est une femme qui travaille énormément. Et pour moi, ça, c'est un modèle.
1: Voilà un titre récent, 2025, The Fate of Ophelia.

0: extrait de l'album intitulé The Life of a Showgirl. C'était Taylor Swift sur RFI. Et voici notre rendez-vous avec les librairies du monde. Aujourd'hui, la librairie Calypso, librairie parisienne dédiée aux littératures des Antilles et de la Caraïbe. Agnès Cornelli, c'est donc un essai dont vous nous parlez aujourd'hui, Ce que nous devons à Haïti de Magali Besson. Ça vous intéressera sans doute, Habibou Diouf, hein, puisqu'il est question du passé colonial de la France et des moyens de le réparer, Agnès.
1: Oui, tout à fait, Nathalie. Donc, dans son ouvrage paru récemment, Magali Besson traite du sujet de la justice réparatrice en prenant comme cas critique Haïti. Et donc, l'autrice démontre comment il est important que la France regarde son passé colonial en face, en le reconnaissant et en mettant surtout en place des actions réparatrices concrètes pour elle et pour les anciennes colonies.
0: Alors, l'autrice n'est pas historienne, elle est prof de philo et ça se sent évidemment à la lecture. Agnès, elle a une approche philosophique de la question.
1: Oui, en effet, Magali Besson est professeure de philosophie politique à l'Université Paris 1 et elle est spécialiste des théories de la justice. Donc, elle débute cependant son ouvrage par un rappel des principales dates fondatrices de l'histoire d'Haïti, notamment la cérémonie de Bois-Caïman en 1791, l'abolition de l'esclavage en 1794 et la proclamation de l'indépendance le 1er janvier 1804, qui furent suivies de l'imposition de la double dette qui a plongé le pays dans un gouffre économique. Alors, en effet, en 1825, le président haïtien Jean-Pierre Boyer est contraint par le baron de Mako, émissaire de Charles X, de signer une ordonnance reconnaissant l'indépendance du pays en échange d'une indemnité de 150 millions de francs or destinée à dédommager les anciens colons. Haïti a été obligé d'emprunter à la France pour régler cette indemnité exorbitante. La double dette, c'est donc le cumul de cette indemnité et du remboursement de l'emprunt avec intérêts et pénalités de retard. Et Magali Besson adopte une approche philosophique de la question des réparations en suivant une méthode de réflexion et en posant des concepts philosophiques très clairs.
0: Oui, parce qu'elle évoque la nécessité d'une triple réparation de la part de la France envers cette ancienne colonie.
1: Oui, Nathalie, donc triple réparation, parce que selon Magali Besson, celle-ci doit être à la fois épistémologique, économique et aussi politique. Donc, pour expliquer épistémologique, afin que le narratif négatif et méprisant, décrédibilisant qui a posé à l'image d'Haïti soit modifié. Économique par rapport à la dette qui a étranglé Haïti donc dès son indépendance. Et politique, afin que le peuple haïtien soit reconnu à son vrai potentiel et puisse participer clairement au concert des nations.
0: Pour quelles raisons Magali Besson s'est-elle attachée précisément au cas d'Haïti, Agnès ?
1: Alors, dans la démarche de réflexion en philosophie politique, il est d'usage de partir d'un ou plusieurs cas critiques. Et Magali Besson a choisi Haïti car ce fut le premier pays où les personnes mises en esclavage et opprimées se sont levées et révoltées contre les colons. Et les Haïtiens se sont battus pour leur liberté et ont ouvert la voie aux autres pays de la Caraïbe. Cependant, la suite de l'histoire fut une succession d'instabilités jusqu'à la situation dramatique actuelle avec l'emprise des gangs sur une partie du pays. Donc l'autrice cherche à expliquer ce renversement.
0: C'est un essai qui se lit facilement ?
1: Alors oui, bien que le sujet et la démarche soient exigeants, Magali Besson a su adapter les termes afin que des non-spécialistes de la philosophie politique comme moi puissent le lire.
0: Merci beaucoup Agnès Cornelli d'avoir été avec nous. Ce que nous devons à Haïti est signé Magali Besson. L'ouvrage est paru aux éditions La Découverte.
1: Merci.
0: Et vous qui nous écoutez, si vous passez par Paris, ne manquez pas de pousser la porte de la librairie Calypso, vous y serez bien accueillis. Habibou Diouf, un mot peut-être de cette question de la dette coloniale de la France, de la réparation des crimes commis, notamment du temps de l'esclavage. Comment vous positionnez-vous là-dessus? Est-ce que c'est quelque chose d'important pour vous? Ce serait une étape pour se réapproprier une histoire, une identité? Ou vous dites allons de l'avant?
2: Non, oui, moi je suis pour qu'on aille de l'avant, mais avant d'aller de l'avant, il faut reconnaître les torts, il faut les dire, il faut les assumer, il ne faut pas hésiter à dire qu'on est désolé aussi, hein, parce que malheureusement, je pense qu'il y a aussi ce problème, même dans un conflit entre deux individus, quand il y en a un qui se sent lésé par l'autre, le simple fait de dire à l'autre, je suis désolé, à un moment donné, je me suis trompé, j'ai mal agi, maintenant nous allons faire table rase du passé et nous allons partir sur de nouvelles bases.
0: Et ça a clairement manqué pour vous de la part de la France?
2: Je pense que ça a continué de manquer et je pense que le simple fait de reconnaître, de s'excuser, et surtout tout en sachant que s'excuser n'est pas quelque chose qui rabaisse un individu ni un pays. S'excuser, ça ne fait que nous grandir, ça fait qu'on reconnaît l'autre comme un être humain à part égale. Et je pense que cette exigence aussi, c'est très important aussi que la France puisse regarder surtout les anciennes colonies. En tout cas, moi aujourd'hui, j'aime même pas cette expression d'anciennes colonies, je préfère les appeler des pays indépendants. Donc,
0: En tout cas, il y a une demande claire de la part notamment des autorités sénégalaises actuelles.
2: Oui, ça c'est sûr. En tout cas, de reconnaître les torts pour pouvoir ensuite aller de l'avant.
0: Solène, on est avec vous maintenant au théâtre de la Bastille.
3: Quand on vit une chose aussi violente, en fait, on se demande c'est quoi le sens de ce qu'on fait, de quoi on parle quand on est exposé à tant d'horreurs.
4: I fully authorize the most talented team ever assembled to go and get it. It's called Drill Baby Drill.
0: Ben voilà, on a failli ne pas l'entendre, mais si, c'est la voix de Donald Trump lors d'un discours au Congrès américain en 2025 et son slogan « Drill, baby, drill », Solène, qui veut dire « fort, bébé, fort », alors qu'il donnait le feu vert à des forages pétroliers. C'est aussi donc le titre du spectacle que vous avez vu.
5: Et oui, Nathalie, le nouveau solo de Rouloud Yassine, chorégraphe libanaise, qui présente en ce moment sa nouvelle création au Théâtre de la Bastille à Paris. Alors Rouloud Yassine, elle travaille au Liban depuis plus de 20 ans, elle a créé une compagnie, présenté d'autres solo. Et un de ses grands sujets, c'est le rapport entre le corps et le pouvoir. Il y a 3 ans, elle écoute un discours du président américain et elle a cette idée de travailler sur l'hypersexualisation du corps féminin que Donald Trump est assez connu pour mépriser. Sauf que, vous le savez, entre-temps, le Liban a connu la guerre plusieurs fois, touché par la guerre à Gaza dès 2023, puis sur ses terres depuis 2024, ce qui a bien sûr bouleversé le travail de Rouloud Yassine.
3: Quand on vit une chose aussi violente, en fait, on se demande c'est quoi le sens de ce qu'on fait, de quoi on parle quand on est exposé à tant d'horreurs et de violences. Les priorités changent physiquement ou pratiquement à l'idée d'aller au studio travailler. Tout est dans une sorte d'interruption brutale. Nos vies sont suspendues. On a vécu ça très très intense. Réellement, j'arrêtais le travail, j'arrêtais d'aller au studio parce qu'il fallait nous protéger, s'éloigner un peu de Beyrouth, être sûr que ma fille va bien. Elle n'a pas peur. Ou tu te dis, mais elle est où la place de ce que je fais, de mon métier dans tout ça? C'est plus une priorité. Maintenant, la priorité, c'est de rester en vie. Et c'est vraiment la première fois où l'extérieur, il rentre dans le studio. Normalement, j'essaye de ne pas trop être dans l'actualité. Là, c'était très physique pour moi. Et ça s'est transporté tout seul, cet état d'ultra-violence.
5: Du slogan ultra-violent de Donald Trump, macho qui veut forer la planète, Rouloud Yassine va finalement parler de cette violence qu'elle vit au quotidien avec la guerre. Mais comment donc en parler? C'est vraiment la question qui la taraude, vous l'avez entendu. Pour ça, elle va laisser le corps et ses gestes la guider. Elle expérimente en dansant et peu à peu, elle crée des personnages, des scènes. Et c'est ce qu'on voit dans Drill Baby Drill, plusieurs séquences avec chacune son personnage.
0: Et une figure revient tout particulièrement, Solène, c'est celle du soldat.
5: Et oui, des soldats qui rampent, des soldats qui courent, mais qui toujours ont beaucoup de mal à avancer.
3: C'est des personnes terrassées, écrasées par terre. J'avais commencé à travailler sur ça entre les deux guerres et j'avais remarqué un rapport qui est assez particulier aux pieds. J'avais l'impression que je travaillais soit avec les pieds suspendus, soit avec les pieds qui essayent d'avancer mais qui n'arrivent pas forcément, ou qui avancent bizarrement, ou un corps qui est complètement terrassé, qui essaye quand même de tenir un certain rythme rigoureux avec les pieds. C'est comme si tout bouge en dessous de mes pieds. Et du coup, j'ai beaucoup travaillé les pieds. J'avais besoin de ça.
5: Et donc à chaque fois, ce sont des figures avec des mouvements empêchés. Quand ils rampent au sol, c'est laborieux. Quand ils courent, c'est sur place. C'est pareil pour les autres personnages. À un moment, Rouloud Yassine s'adresse au public, mais elle n'a pas de voix. À un autre, elle parade, mais reste clouée sur place, comme engoncée dans sa robe.
0: Et la logique est la même, Solène, dans la musique du spectacle?
5: Et oui, une impression de gêne dans les sons composés par son frère et compositeur, Khaled Yassine.
3: C'est comme un peu le mouvement. À chaque fois qu'il créait quelque chose, c'était très reconnaissable, mais il y avait un truc qui va pas. Parce que dans le spectacle, il y a un truc qui va pas. Parce qu'en fait, dans nos vies, il y a quelque chose qui, comme dit le dramaturge de la pièce, Nasser Sahir, il dit, il y a quelque chose qui ne tourne pas rond. Donc du coup, dans la musique aussi, même dans la marche, il n'y a jamais une marche militaire normale. Parce que lui, c'est un percussionniste, il est batteur et percussionniste, et il joue derbouka. Même les moments qui sont très reconnaissables, qu'on se dit, ah oui, mais c'est... Mais en fait, non, pas du tout. C'est des rythmes qui commencent, mais après qui se remplissent de choses et d'événements bizarres par rapport à ce qu'on connaît de ces rythmes-là.
5: Et de la même manière, Khaled Yassine remixe aussi un discours de Donald Trump qu'on retrouve donc quand même à un moment dans le spectacle. Mais là aussi, la voix est empêchée, un peu lointaine. Mais pour autant, Nathalie, malgré ses sujets, malgré ses sons, pas très joyeux, on l'entend, ce n'est pas un spectacle d'où on ressort accablé. Chaque scène et chaque figure sont assez surprenantes, parfois poétiques, comme quand Rouloud Yassine imite la nation avec un grand N. Elle nous salue de façon élégante sur un beau fond bleu. Parfois, c'est drôle quand elle s'adresse au public sans voix et malgré le sous-texte de ne plus avoir de voix, c'est assez loufoque et ça provoque quelques rires dans la salle. Et des fois, eh bien, c'est même joyeux, comme pour cette scène où tout sourire, elle rend hommage à plusieurs styles de danse.
3: À des moments d'ultra-violence, on retrouve des moments pour juste danser avec les enfants, avec les familles. C'est très vivant, en fait. Et voilà, il y a plein de clins d'œil à plein de danses différentes. J'ai un peu un moment de... vraiment un clin d'œil à la salsa. J'ai la danse baladier. Pourtant, je la danse pas du tout, je la pratique pas, cette danse, mais c'est dans nos soirées, il y a la musique, et donc on danse ça. Il y a un peu de folklore, de l'adapté, mais c'est pas ça. En fait, c'est folklore, mais ça peut être n'importe quel folklore, parce qu'il y a beaucoup de similarités. C'est juste un moment dans lequel je fais un clin d'œil à beaucoup de danses.
5: Drill, baby, drill. C'est un spectacle qui mêle beaucoup de sentiments et d'images et c'est l'occasion de découvrir le travail de cette grande danseuse Rouloud Yassine, incontournable de la scène libanaise depuis plus de 20 ans.
0: Bah, merci de nous l'avoir fait découvrir, Solène. Ce spectacle est encore au Théâtre de la Bastille à Paris jusqu'à demain.

0: Habib Oudiouf, un tout dernier mot avant de refermer cette édition. On a compris que ce premier roman, L'âge de déplaire, il était né d'une forme d'urgence en vous, de besoin de parler, de mettre sur le papier ce que vous avez vécu. Ça vous donne envie de recommencer?
1: Oui, ça me donne très
0: Parce
1: envie.
0: Parce qu'écrivain n'est pas votre métier pour l'instant, ça pourrait le devenir.
1: Oui, ça pourrait le devenir. Ça pourrait le devenir dans un présent même beaucoup plus proche.
0: C'est-à-dire, vous avez déjà commencé?
1: Oui,
0: je continue
1: d'écrire. J'écris tous les jours, je lis tous les jours, je travaille tous les jours. Donc, j'espère pouvoir bien sûr continuer à écrire, ça c'est sûr.
0: Alors on se dit à bientôt.
1: Oui, à très bientôt.
0: Habib Oudiouf, merci d'avoir été avec nous. L'âge de déplaire, à lire absolument, c'est paru chez Albin Michel. Sur le pont des arts avec Damien Roucou à la coordination, Pierre Plantier à la réalisation. Rendez-vous demain, 15h10, temps universel. Demain, l'humoriste Noam Saint-Saud, qui de l'insulte qu'il a le plus entendue alors qu'il était adolescent, homosexuel, en Martinique, Macoumé, a fait le titre de son spectacle, Macoumé Superstar, en ce moment à l'Européen. Spectacle énergisant et transgressif, il viendra nous en parler. Annie Gasnier, bonjour.
2: Bonjour Nathalie.
0: Radio Foot International avec vous dans 10 minutes, quel est le programme?
2: Eh bien écoutez, nous reviendrons sur la victoire des Bleus. Les Bleus qui, une fois encore, au détriment de la Belgique, se sont imposés durant cette trêve international et durant ces matchs de Ligue des Nations, et nous ferons un bilan des quatre premières rencontres de Zinedine Zidane, sélectionneur. Et puis on parlera de Lionel Messi qui jouera ce soir contre le Bénin, les Guépards du Bénin.
0: A tout de suite Annie, dans une minute sur RFI, le journal en français facile. A demain.
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7: 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Le journal vous est présenté par Charlotte Derouin. Bonjour Charlotte.

0: Bonjour Caroline, bonjour à tous et désolé pour ce petit problème technique. En France, ils étaient 450 000 selon les organisateurs, un peu plus de 250 000 selon les autorités à manifester ce mardi. Des lycéens rejoints par des parents, des professeurs, des syndicalistes pour réclamer davantage de moyens pour l'éducation. En Haïti, le Conseil électoral reporte les élections, les législatives et la présidentielle qui devaient débuter le 13 décembre sont reportés sine die. Dans ce pays en proie à la violence des gangs, les électeurs n'ont pas voté depuis 10 ans. Ce nouveau rassemblement à New Delhi aujourd'hui pour demander la démission du président de la commission électorale indienne, le 5e en 5 jours pour des soupçons d'irrégularité dans l'établissement des listes électorales. En France, le Premier ministre a annoncé la suspension des cours au lycée en fin de semaine pour organiser un temps de démocratie interne. Ce sont ces mots, Sébastien Lecornu, qui tente de canaliser la colère des lycéens qui demandent plus de moyens pour l'éducation, notamment pour remplacer les professeurs absents, mais aussi pour rénover le bâti scolaire. Le mouvement de contestation a gagné tous les territoires français. À Mayotte, les 10 lycées que compte l'archipel sont en sureffectif. Effectif, ça s'explique par la jeunesse de la population. Un habitant sur deux a moins de 18 ans, mais face à la croissance démographique, les moyens manquent dans les établissements. Reportage au lycée Younoussa Bamana de Lisa Morisseau.
1: Ils étaient environ 500 élèves ce matin aux abords de l'établissement, pancarte à la main. Hachimia est déterminée.
2: Nous, on est là aujourd'hui pour faire entendre notre voix. Déjà, on est 38 dans une seule salle. Donc, on doit piquer des tables dans les salles d'à côté. Et donc, vraiment, pour nous, c'est trop parce que, exemple, on est beaucoup, on n'arrive pas vraiment à s'entendre. Des gens ne comprennent pas, ils ont honte de lever la main.
1: Les classes de collège et lycée de Mayotte sont occupées à 130% de leur capacité, selon le ministère des Outre-mer. Le cyclone Chido a aussi endommagé les bâtiments scolaires. Au lycée Bamana, certains n'ont pas encore été reconstruits. Autre motif de souffrance, les journées à rallonge. Certains élèves demandent de réduire les emplois du temps.
3: Je me réveille depuis 3h du matin. Je sors, je prends le bus. À 5h, je me trouve au lycée et je suis obligée d'attendre dehors jusqu'à 6h30. Après, j'enchaîne les cours jusqu'à 17h. Je rentre à la maison à 19h. Ça impacte ma santé mentale. Je vous mens pas, madame. Ça me pousse pas à venir tous les jours en cours.
1: La manifestation avait commencé dans une ambiance pacifique, mais des caillassages ont eu lieu vers 8h du matin, ce qui a mis fin à la mobilisation. Lisa Morisseau, Mayotte, RFI.
0: Paris a décidé de débloquer 7 millions d'euros supplémentaires pour lutter contre Ebola. Le ministre français des Affaires étrangères l'a annoncé ce mardi, Jean-Noël Barrot, qui s'est rendu en RDC en fin de semaine dernière. Selon l'ONG Médecins Sans Frontières, une flambée de l'épidémie est en cours dans la région du Nord Kivu. Notez par ailleurs que le Kenya annonce un mort d'Ebola, le premier jamais recensé sur son sol. Au Mali, l'armée malienne est entrée à Kidal cet après-midi. Kidal, dont les indépendantistes du FLA et les djihadistes du GNIM s'étaient emparés en avril dernier. Aujourd'hui, ils ont indiqué avoir procédé à un repli stratégique. On y revient dans notre prochain journal dans une heure sur RFI. En Haïti, les élections sont reportées. Le premier tour de la présidentielle et des législatives avait été fixé au 13 décembre, mais le Conseil électoral provisoire chargé d'organiser ce scrutin a annoncé hier soir son report. Les Haïtiens n'ont pas élu de président depuis 10 ans. Le pays est gouverné par un Premier ministre de transition. Bonjour Justine Fontaine.
4: Bonjour.
0: Dans cet état des Caraïbes, en proie à la violence des gangs, l'inscription des partis politiques et des électeurs se déroulait très lentement et aucune nouvelle date n'a été communiquée pour le moment.
4: Oui, le nouveau calendrier électoral sera rendu public dans les meilleurs délais, écrit le Conseil électoral provisoire dans son communiqué. Et ce report n'a rien d'une surprise, d'après Jean-Marie Théoda. Il dirige l'Institut de géographie de l'Université Paris-Panthéon-Sorbonne.
5: Parce que je ne voyais pas comment, dans les conditions d'insécurité et de délabrement des finances haïtiennes, on allait pouvoir tenir le pari d'organiser des élections dans un délai aussi court.
4: Je ne suis
5: pas du tout étonné.
4: La situation sécuritaire n'a cessé de se dégrader depuis l'assassinat du président Jovenel Moïse en 2021. Aujourd'hui, près de 90% de l'agglomération de Port-au-Prince est sous l'emprise de groupes armés qui étendent aussi leur influence aux régions rurales autour de la capitale. Ce report est un échec pour le premier ministre de facto, Alix Didier Fils-Aimé, qui a été désigné en février pour rétablir la sécurité dans le pays et pour organiser des élections, rappelle Jean-Marie Théoda.
5: J'ai peur que ce ne soit une façon de se maintenir au pouvoir, c'est-à-dire vous êtes mandaté pour une tâche, si vous avouez que vous n'en êtes pas capable, il faut proposer soit sa démission, soit une autre possibilité de sortie de crise, et pour le moment, nous en sommes loin.
4: Le premier tour des élections avait déjà été reporté une fois cette année. Sur 6 millions d'électeurs potentiels, seuls 600 000 sont inscrits sur les listes électorales pour le moment.
0: Merci Justine. Justine Fontaine.
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0: Au Yémen, les rebelles houthis affirment tenir tous les territoires récemment conquis. Ils nient avoir cédé du terrain face aux forces gouvernementales qui ont lancé une contre-offensive ces derniers jours. Les rebelles qui annoncent la mort de 6 membres d'une même famille tués dans une frappe saoudienne aujourd'hui. Les houthis qui ont également évoqué de nouvelles frappes sur l'Arabie saoudite qui soutient le gouvernement yéménite. Riyad fait état de 3 blessés sur son sol. En Inde, le chef de l'opposition, brièvement interpellé lors d'une manifestation ce mardi à New Delhi. Nouveau rassemblement pour demander la démission du président de la commission électorale. L'instance est accusée d'avoir supprimé des millions d'électeurs des listes au profit du parti au pouvoir, le BJP de Narendra Modi. Parti du Parlement, la manifestation se dirigeait vers le siège de la commission, mais elle a été stoppée par des barricades de la police. À New Delhi, Abdullah Erali.
7: L'image qui dit beaucoup de cette confrontation qui a pris aujourd'hui une forte dimension politique, c'est celle de Rahul Gandhi. Debout devant une barricade, drapeau indien à la main face aux forces de l'ordre, le chef de l'opposition a tenté vainement de rejoindre le siège de la commission électorale avec plusieurs centaines de parlementaires. Leur marche a été bloquée par la police qui a procédé à plusieurs interpellations, dont celle de Rahul Gandhi et de sa sœur Priyanka et d'autres responsables politiques. Depuis 5 jours, ici, l'opposition dénonce la radiation de 130 millions d'électeurs et accuse la commission électorale de faire le jeu du pouvoir. Le gouvernement de Narendra Modi et son parti, le BJP, rejettent ces accusations, mais la contestation dépasse désormais les partis traditionnels. Des étudiants de la génération Z se mobilisent eux aussi, avec notamment le satirique parti des cafards. Ce mouvement appelle à un rassemblement à New Delhi ce samedi, en même temps que les mouvements étudiants sont mobilisés à bloc pour, c'est un slogan, sauver la démocratie.
0: Abdullah Erali. La politique en France. Le Rassemblement national a présenté sa trajectoire budgétaire en cas de victoire à la présidentielle. Marine Le Pen, aux côtés de Jordan Bardella, promet un effort radical. Raphaël Delvolvé.
8: Cet été, devant les patrons, Marine Le Pen parlait de 125 milliards d'euros d'économies d'ici 2032. Elle sera finalement plus ambitieuse.
9: Nous portons l'ajustement nécessaire à 140 milliards d'euros net d'économies par rapport à 2026.
8: Dans les grandes lignes, le plan repose sur l'immigration, l'Union européenne et une règle d'or soumise à référendum avec un double enjeu. Accabler le bilan macroniste.
9: Dans quelques mois va pouvoir enfin s'achever l'interminable règne d'une caste qui a mis la France au bord de la faillite, les socialo-macronistes.
8: Et afficher, à grand renfort de chiffres et de termes techniques, une crédibilité ayant longtemps fait défaut à Marine Le Pen sur l'économie.
9: Sans action décisive, le déficit public dérivera jusqu'à 7,2% du PIB en 2032. La charge de la dette atteindra alors les 156 milliards d'euros et la dette elle-même se rapproche des 4500 milliards, 137% du PIB.
8: Et pas question de s'afficher seul, même soupçonné par la presse et ses adversaires d'antisémitisme, Jordan Bardella est présent et toujours son futur Premier ministre.
10: J'imagine que vous auriez adoré me voir poser le genou à terre, mais c'est très mal me connaître.
8: Ce programme économique comprend aussi des dépenses, notamment la coûteuse promesse d'une retraite à 62 voire 60 ans ou d'une TVA réduite sur l'énergie. De quoi alimenter les commentaires ces prochains jours, ce à quoi Marine Le Pen ne dirait d'ailleurs pas non.
0: Raphaël Delvolvé, tout de suite vous retrouvez Nathalie Amard sur le Pont des Arts. Bonjour Nathalie.
11: Bonjour Charlotte de Rouen et merci, il est 17h10 à Paris à l'écoute d'RFI.
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0: Bonjour à toutes et à tous. Pour sa famille, à Dakar, Fadel est un France-Nabé, autrement dit en argot, un Sénégalais parti vivre en France, ou pis encore à leurs yeux, un Sénégalais qui a troqué les valeurs traditionnelles auxquelles sont attachés les siens pour celles de l'Hexagone. Fadel a quitté en effet son pays natal pour ses études, il a la trentaine, il est chasseur de tête à Paris, mais quand la mort de son père le ramène au Sénégal, le temps du deuil devient celui des questions et des remises en question. Le poids du patriarcat, de la religion, du virilisme dans ce pays, son statut de cadet soumis aussi, une fois le père disparu, à l'autorité de son frère aîné. Habibou Diouf fait de sa propre expérience un premier roman tranchant qui interroge les traditions sans renier pour autant l'héritage culturel. Roman écrit dans un style direct, efficace, précis. L'âge de déplaire est paru chez Albin Michel et Habibou Diouf est avec nous sur le Pont des Arts. Bonjour Habibou Diouf.
1: Bonjour Nathalie.
0: Et bienvenue sur RFI. L'Occident oxyde les Africains. C'est la formule choc que vous prêtez au frère aîné de Fadel qui plaide, on va en parler plus longuement tout à l'heure, pour un retour définitif du cadet au pays. Parce que pour lui, au contact de la France, son petit frère risque de se perdre. Or lui, Fadel, revendique sa liberté. C'est même ce qui le définit, ce qui le constitue, ce désir de liberté.
1: Oui, tout à fait. Je pense que mon personnage principal et narrateur de l'histoire, qui est Fadel, est animé par un très fort, un très puissant désir de liberté. Et ça, ça lui vient depuis tout petit, d'abord par l'éducation qu'il a eue de son propre père, qui était un marin, un voyageur, et qu'il a eu très tard, vers 53 ans, mais qui était très porté sur le récit de sa vie et qui lui racontait énormément d'histoires quand il était jeune. Donc,
0: qui lui a donné ce goût de la liberté.
1: Oui, qui lui a transmis par les histoires qu'il lui racontait ce goût de devenir un homme libre, ouais. Un homme affranchi, un homme qui dit non, un homme qui use surtout de son libre arbitre. Ouais. Et puis ce goût de la liberté lui est venu également par ses lectures, parce que c'est un jeune homme qui lisait énormément à Dakar, donc il avait eu accès à une bibliothèque au collège où il était, et puis il avait un père qui lui offrait énormément de romans. Et je pense que le contact du jeune homme avec le roman a favorisé en lui un appétit de liberté immense, ouais, qui n'a cessé de croître avec, ouais, les années.
0: Partir si on en a envie, aimer qui on veut, vivre comme on l'entend, croire ou ne pas croire, c'est à cela qu'il aspire. Or, être libre dans le cas de Fadel, c'est déplaire à sa famille. La trentaine, c'est le bon âge pour déplaire, en tout cas c'est le sien.
1: Dans le roman, il a 27 ans. Donc quand
0: il approche de la trentaine.
1: Oui, il est à l'approche de la trentaine. Il essaye de s'émanciper des contraintes familiales. Il essaye de s'émanciper des contraintes virilistes. Il essaye de sortir du jeu France-Sénégal-Afrique-Europe pour essayer de penser un peu par lui-même et devenir un individu. Il comprend que pour être lui-même, ça suppose et parfois ça exige même de déplaire, ça exige de décevoir, ça exige de ne pas forcément correspondre aux attentes que les autres ont fabriqué sur vous. Et ce n'est pas du tout facile, mais il tente tant bien que mal de trouver le chemin de sa liberté et de sortir des carcans.
0: Ouais, sortir des carcans, sortir des contraintes virilistes qui stipulent par exemple que la danse est interdite aux garçons. Habibou Diouf, on y reviendra tout à l'heure. Bonjour Solène.
2: Bonjour Nathalie.
0: Vous avez justement vu pour nous un spectacle de danse, le travail d'une grande danseuse et chorégraphe libanaise.
2: Oui, Rouloudi Yassine présente sa nouvelle création au Théâtre de la Bastille à Paris en ce moment. Drill Baby Drill, fort bébé fort, c'est un joyeux slogan du Parti républicain, souvent prononcé par Donald Trump pour un spectacle qui parle d'ultra-violence. Mais c'est pas si déprimant que ça, vous allez voir.
0: On compte sur vous. Et puis les librairies du monde. Aujourd'hui, chez Calypso, à Paris, avec Agnès Cornelli. Bonjour Agnès.
3: Bonjour Nathalie.
0: Vous avez lu pour nous un essai intitulé « Ce que nous devons à Haïti ».
3: Oui Nathalie, donc j'ai lu le dernier ouvrage de Magali Besson, Ce que nous devons à Haïti, sous-titré « Réflexion philosophique sur la justice réparatrice ». Et il est particulièrement éclairant sur le rapport de la France à ses anciennes colonies. Alors à tout à l'heure pour en parler.
0: À tout à l'heure Agnès.
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0: Habibou Diouf, c'est donc un conflit intérieur assez violent dans lequel la mort de son père plonge votre personnage Fadel, ce père qui pourtant l'a encouragé à être libre. Vous le disiez, qu'il qui, par l'éducation, lui a donné envie de s'émanciper des règles. Il y a cette figure du père auprès de lui. Il y a aussi un homonyme que vous appelez Fadel le Fou, qui a une importance capitale pour le jeune Fadel, qui vit à Ngor, donc déjà symboliquement à l'écart de la ville de Dakar, sur son île, et qui se met littéralement à l'écart de la société en prenant toutes les libertés, celle de ne pas se marier, d'être artiste, autrement dit aux yeux de beaucoup, d'avoir raté sa vie. C'est aussi ce modèle-là qu'il travaille.
1: Oui, tout à fait, parce que ce personnage est très important dans le roman, parce qu'il était absolument nécessaire de montrer que dans des sociétés parfois où la liberté est tellement difficile d'accès, qu'on soit homme ou femme, c'est bien sûr beaucoup plus difficile pour les femmes, mais pour les hommes, être libre aussi, ça reste quand même difficile. Et ce personnage qui a refusé, qui s'appelle Fadel, qu'on surnomme Fadel le Fou dans le roman, parce que il ne correspond pas finalement aux attentes, il n'est ni marié, il a choisi de ne pas avoir d'enfant, il a choisi de mener une vie libre hors de Dakar, en allant un peu loin sur une île. Il est qui s'appelle l'île d'Ngor. Il peint, il écrit de la poésie, il sculpte, il vit son art comme un espace de liberté. Et surtout, pour moi, ce personnage montre que malheureusement, dans certaines sociétés, on doit payer le prix de la liberté par une forme de marginalité, par une forme de solitude.
0: Et je pense, avec la société.
1: Oui, et je pense que ce n'est pas normal. Je pense que la liberté, comme la dignité, sont des valeurs universelles, et que ce n'est pas normal que certaines personnes soient obligées de le payer dans des sociétés, dans certaines sociétés qui leur refusent ce droit justement d'être libre.
0: Ouais, la liberté de dire, de dénoncer, vous la prenez sans détour dans le roman, comme quand vous écrivez que Dakar est une ville saturée d'un virilisme qui s'infiltre partout, dans les corps, les démarches, les regards, les intonations. Comment cela se traduit-il, Habib Oudiouf?
1: Ça se traduit de manière très concrète par l'éducation que l'on donne aux petits garçons dès l'enfance. Ne pleure pas, ne montre pas tes émotions, ne parais pas faible, alors que chaque être humain, dès sa naissance, a une part de faiblesse, qu'on soit
0: d'ailleurs,
1: fille ou...
0: Fadel se sent coupable de pleurer lorsqu'il apprend la mort de son père. Il retient ses larmes.
1: Oui, parce que l'injonction viriliste est tellement ancrée dans la vie des hommes que même pendant la mort du père, les larmes ne sortent pas facilement. Et c'est ça que j'ai voulu montrer aussi dans mon livre, comment quelqu'un finalement qui a 27 ans, qui a quitté son pays, sa ville, sa terre, qui a priori a tout pour être libre et être lui-même, mais les injonctions sont tellement ancrées dans les psychologies que même à des milliers de kilomètres de Dakar, l'éducation qu'il a reçue à Dakar continue de le travailler et qui fait qu'il a du mal même à pleurer à la mort de son père.
0: La virilité, dites-vous, pèse sur les épaules des hommes tel un fardeau de briques dont personne n'ose se défaire. Vous l'avez ressenti, vous, ce fardeau, enfant, par exemple, à Dakar, quand vous étiez encore à Dakar?
1: Moi, je l'ai ressenti très tôt, et je pense que c'était difficile de ne pas le ressentir. Donc, j'ai su très tôt que j'étais un petit garçon, j'ai su très tôt qu'il fallait incarner une certaine forme de masculinité et surtout de virilité. Ce que je dissocie beaucoup, la masculinité, c'est pas la virilité. La virilité, c'est un surplus de la masculinité. C'est quelque chose qu'on vient déposer en plus de la masculinité. Maintenant, la question adolescent, le poids était là. J'étais à Dakar. Il fallait être un dur. Il fallait être un homme fort. Moi, tout cela me paraissait absolument insupportable. J'ai essayé avec les années de m'en affranchir, tant bien que mal. Mais je me rends compte, même aujourd'hui, que s'affranchir des contraintes de la virilité est extrêmement difficile parce qu'elle est toujours associée malheureusement à la domination. Et la question que me pose mon livre, c'est comment tout simplement être soi-même.
0: Oui,
1: comment finalement ne pas se laisser définir uniquement par la vision que les autres ont donnée du genre.
0: Tenir, ne montrer aucune faiblesse, ça suppose parfois de s'effondrer intérieurement, tout simplement.
1: Oui.
0: Pour conserver les apparences.
1: Oui, on est toujours dans le... Parce que la virilité est très liée aux apparences.
0: C'est ce que vit le personnage. Il vit une période de dépression, tout simplement, où il implose. C'est comme s'il implosait de toutes ses contraintes.
1: Oui, il implose. Il vit, après la mort du père, une terrible dépression qui dure pendant des mois, voire des années. Et il n'arrive pas forcément à s'en sortir. Et en plus, il n'arrive pas tellement à en parler. Parce que la virilité... cadenasse le langage. Et j'ai voulu montrer cela, comment le langage est pris au piège dans ce schéma-là. Et finalement, peut-être la seule manière de sortir aussi de la violence du virilisme, c'est de se réapproprier le langage, de se réapproprier les mots, de se réapproprier les mots sur les sentiments, sur les émotions, et de pouvoir tout simplement dire, je ne vais pas bien, je vais mal, là, j'ai besoin d'une pause. Et ça ne fait pas de vous, en tout cas de la personne qui le dit, en sous-homme, ça fait tout simplement de lui un humain.
0: Oui, qui reprend le pouvoir sur lui-même. Y a des signes très évidents, et vous en riez dans le roman, sur la longueur des cheveux, se couper les cheveux très courts, ça fait partie des injonctions extrêmement lourdes pour Fadel. C'est une exigence implicite. Quand il arrive à Dakar, on le classe directement parmi les provocateurs parce qu'il a les cheveux curly, bouclés, comme les vôtres, Bibou Diouf.
1: Oui, oui. Sur le plan là, il me ressemble beaucoup.
0: Il me ressemble pas mal.
1: Je me suis inspiré beaucoup de ce qui m'est arrivé moi-même à Dakar en ayant les cheveux de 5 voire 6 cm de longueur et de voir combien ça suscite des regards, des jugements. Il faut recontextualiser la chose. Au Sénégal, à Dakar particulièrement, c'est extrêmement rare de marcher dans la rue et de voir des hommes avec des cheveux longs. Et quand je dis long, c'est vraiment 5 ou 6 cm de longueur. Donc
0: la norme capillaire, c'est vraiment le cheveu ras.
1: Oui, c'est vraiment le cheveu ras, voire ne pas avoir du cheveu du tout. Donc, et moi, je trouve qu'il y a un lien très fort entre le fait de devoir se couper les cheveux et le fait de devoir se couper de ses émotions. Pourquoi finalement on force les garçons dès l'enfance à se couper d'une part d'eux-mêmes, à ne pas être totalement, à ne pas se connecter avec leur part émotionnelle et leur part intellectuelle, et en même temps à ne pas non plus apparaître comme ils sont physiquement, c'est-à-dire avec des cheveux, etc.
0: Au naturel.
1: Au naturel.
0: Il y a ce contexte social très pesant que vous décrivez très bien, on y reviendra, cette société aussi que vous estimez moins tolérante aujourd'hui qu'hier, et puis il y a la famille, le cadre familial sur lequel vous avez des pages très incisives aussi. Je voudrais, Bibou Diouf, si vous voulez bien, que vous nous lisiez le début d'un chapitre que vous avez intitulé « Hiérarchie ». Il y est question de la famille. C'est à vous de lire, quand vous voulez.
1: J'ai toujours perçu la famille sénégalaise comme un corps. Un grand corps, où chaque membre a sa place, une fonction bien définie, où la colonne vertébrale repose sur une suprématie qu'on dit naturelle. À la tête, il y a le père, le cerveau, celui qui dirige, tranche et décide de tout. Épouse ou épouse au pluriel. Enfant, finance. Lorsque le grand-père est encore en vie et lucide, il demeure le patriarche, la mémoire qui compte, la bouche qui contrôle que les traditions ne s'effritent pas avec les nouvelles générations. Le torse, c'est la mère. Sans elle, le corps ploie. Elle est le ventre qui élève, l'estomac qui digère les peines et les colères, le cœur qui veille à l'harmonie de tous. Mais un torse, si vital soit-il, ne commande pas. Son pouvoir s'arrête là où commence celui de la tête. Vient ensuite l'aîné, le bras droit du père. Il est là pour rappeler aux plus jeunes qu'on ne bouge jamais un petit doigt sans l'accord du cerveau. Parfois une main qui guide, d'autres fois un poing qui frappe. Il est l'extension de l'autorité et à ce titre, il exige respect et obéissance. Les jambes sont les oncles et les tantes. Ils accompagnent la marche des traditions, transmettent des valeurs, recadrent les plus jeunes quand cela devient nécessaire, mais toujours dans certaines limites. Lors des cérémonies, mariage, baptême, funérailles, ils organisent l'événement, resserrent les liens, mais n'ordonnent pas. Comme toute jambe, ils suivent la direction imposée par la tête et le torse. D'autres organes existent pour solidifier le corps familial, mais ce sont surtout les rapports de domination qui en dessinent la véritable ossature.

0: Merci pour cette lecture, Habibou Diouf. C'est vrai que dans le corps humain, le cerveau commande absolument à tous les autres organes. D'où vous est venue cette idée de décrire la famille comme un corps? Comment s'est imposée cette image?
1: Ça s'est imposé naturellement parce que j'ai grandi dans une société où je me suis rendu compte très jeune que la famille est certes un espace de tendresse et de refuge, mais en même temps un lieu où s'exercent toutes les formes de domination. Donc la métaphore du corps, pour moi, elle est venue presque, mais vraiment comme une évidence pendant l'écriture, parce que j'avais envie qu'on voit la famille non plus comme une entité abstraite, mais quelque chose de concret, de physique, qui traverse aussi les corps, parce que je pense que ce que l'on vit dans la famille traverse nos corps, traverse la psyché, traverse bien sûr les cœurs. Et moi, dans le livre, comme mon personnage, je suis cadet de la famille. Donc, et dans mon livre, la place des cadets...
0: C'est-à-dire que vous êtes soumis à l'aîné, au bon vouloir de l'aîné, en théorie.
1: Pas seulement, enfin, on attend de moi que je me soumette. C'est ce que la société, la famille attend. Une soumission totale, absolue des frères aînés, une soumission par rapport, bien sûr, aux parents, au père et à la mère. Mais ensuite, il y a aussi toutes les autres membres qui gravitent autour de la famille, qui sont les oncles, les tantes. Donc, parce que nous ne vivons pas dans des sociétés, au Sénégal particulièrement, la famille, elle est assez, beaucoup plus large. C'est une famille élargie. Donc, il n'y a pas que papa, maman et les enfants. Il y a aussi les oncles, les tantes, les cousins,
0: les cousines. C'est la famille au sens large. L'idée du frère aîné, c'est que Fadel, qui n'est pas encore marié en France, doit absolument revenir vivre au Sénégal pour être auprès de sa mère, qui est désormais veuve, pour jouer le rôle qui lui est assigné, jouer remplir son devoir de fils.
1: Oui, parce que l'injonction qui sont faites aux cadets au Sénégal particulièrement, c'est déjà en général ils ne quittent pas le domicile familial. Donc ils restent, ils sont assignés à résidence et c'est admis presque sur le plan culturel. Donc la première subversion du personnage de Fadel, ça a été de vouloir partir, de quitter le Sénégal, la famille à 18 ans pour aller faire ses études en France. Mais même quand on arrive, et ça a été son cas, à le faire difficilement, parce que heureusement il a eu la bénédiction du père, contrairement aux autres membres de la famille qui n'étaient pas d'accord pour qu'il parte. Mais quand il a réussi à se battre pour partir, et à la mort du père, il fallait ensuite revenir. Revenir pour devenir ce qu'on appelle un homme respectable, c'est-à-dire marié, avoir des enfants et s'occuper de la maman vieillissante.
0: Ouais, la conséquence de cette domination, de ce système de domination, c'est de créer, chez Fadel en tout cas, un sentiment de culpabilité. La culpabilité de partir quand on lui dit qu'il doit rester. La culpabilité aussi de dire non quand, au dîner du soir en famille à Dakar, il refuse une proposition de mariage avec une fille, entre guillemets, comme il faut, une fille de là-bas.
1: Oui, c'est bien sûr, parce que les injonctions, autant on les dépose sur quelqu'un, la culpabilité, on vient aussi la déposer sur quelqu'un, de telle façon de construire les murs de ce que j'appelle la prison. Donc,
0: c'est un acte de rébellion énorme qu'il pose là, en disant non à ce mariage.
1: Oui, il ose dire non à ce mariage, il dit non, il essaye de s'affranchir, mais il faut aussi le dire c'est très important, que dire non n'est pas facile. Que dire non, ça crée de la solitude. Que dire non, ça crée de l'incompréhension. Mais c'est un non absolument nécessaire, qu'il faut encourager, bien sûr, les gens qui subissent les oppressions à le dire. Et dans mon roman, j'ai voulu aussi montrer que ce nom, malheureusement, et parfois n'est possible que quand on le paye par une forme de déchirement, de rupture, en tout cas de rupture symbolique. Et que ce n'est pas un nom plaisant, mais en tout cas un nom très mélancolique.
0: Il y a des choses qui vous différencient de Fadel, Habibou Diouf, dont on a compris qu'il avait été beaucoup inspiré par votre propre histoire?
1: Oui, il y a forcément des choses qui me différencient de lui, parce qu'il y a quand même, c'est un personnage que j'ai essayé d'écrire en partant aussi de ma propre subjectivité. Donc c'est mon regard sur le monde que je propose, ce qui est finalement le but de la littérature, hein, proposer un regard sur le monde. Maintenant, est-ce qu'il me ressemble totalement? Ça, même pour moi, c'est un mystère. Je ne sais pas ce qu'il fera ou ce qu'il me donne. En tout cas,
0: il est libre, en tout cas, maintenant.
1: Il est libre.
0: Et j'essaie d'être dans la fiction.
1: Oui, il est libre comme moi, j'essaie de l'être dans la vraie vie.

0: Dans la playlist RFI du mois, No One Like You, la franco-marocaine Indy Zahra et le bassiste, chanteur et compositeur sénégalais Alun Wad, qui a rejoint à 18 ans seulement l'orchestre d'Ismaël Lo, qu'on va entendre dans un tout petit instant. Habibou Diouf, on parlait avant la pause de la domination que subit le fils cadet, mais vous avez des pages aussi très fortes sur le statut des femmes qui subissent encore davantage, et vous le dénoncer avec tout autant d'énergie.
1: Ah oui, oui, ça c'est absolument nécessaire de parler de la condition féminine, en tout cas aujourd'hui, ça c'est urgent, c'est vital. Donc, bien sûr, les femmes subissent beaucoup au Sénégal, peu importe l'âge, peu importe le milieu social, peu importe l'ethnie, etc. Donc, oui, il y a une domination des femmes qui est exercée par les traditions, par les hommes bien sûr, mais par les traditions, par la culture et par une certaine interprétation de la religion.
0: Dans le cheminement de Fadel, il y a une femme, Léna, sénégalaise de Paris, comme lui, qui va jouer un rôle crucial en lui montrant que l'on peut tranquillement assumer ses choix. Elle aussi, elle est un soutien pour lui, elle reste ferme face aux pressions, elle a cette espèce de sérénité face aux pressions familiales.
1: Alors, je pense que dans tout parcours d'émancipation, on ne peut pas s'émanciper seul. On n'est pas seul au monde. Pour pouvoir être libre, il est très important, je pense, de s'accompagner de gens libres. Donc, de gens qui nous montrent l'exemple, sans forcément être dans les grandes revendications, mais en ayant le comportement, la légèreté et surtout l'intime conviction d'être sur la bonne voie, qui est le chemin de la liberté. Et Léna va représenter cela pour le personnage de Fadel. Elle va être une fille avec qui il va pouvoir vivre librement, être lui-même, se sentir à l'aise dans son corps et dans sa tête, et finalement trouver un certain chemin vers la liberté, quelque chose qui lui était très difficile à trouver, et grâce à Léna et avec les conversations, les lectures.
0: Parce qu'elle formule aussi très clairement les choses. Elle dit « Vivre au Sénégal, ça serait au-dessus de mes forces », tout simplement.
1: Oui, oui. Et moi, je trouve touchant les gens qui reconnaissent qu'ils ne peuvent pas. Parce que c'est aussi une forme de courage de reconnaître qu'on n'a pas le courage. Donc, je trouve ça très beau et j'aime bien que dans la littérature, on mette des personnages et surtout des phrases qu'on n'a pas malheureusement l'habitude d'entendre.
0: Ouais, l'inspiration de Léna, donc, et puis celle de Fadel le Fou, dont on parlait au début d'émission, qui vit seul sur l'île de Ngor avec cette bande-son, le tube d'Ismaël Lo, Tadjabone.

0: célébrissime Tadja Bone, ce titre sorti en 1991 à Bibou-Diouf. Je crois que vous n'étiez pas encore né, hein, je ne me trompe pas.
1: Non, pas encore.
0: Et ce titre, il rappelle, vous le dites dans le livre, une époque moins rigoriste dans l'histoire du Sénégal. Tadja Bone, c'est cette fête traditionnelle dont vous dites qu'elle dérange aujourd'hui, une fête où les garçons pouvaient se déguiser en filles et inversement. Aujourd'hui, on ne peut plus jouer avec ça.
1: Oui, parce que le genre n'est plus en jeu au Sénégal. Donc,
0: le un sujet peu partout. Est devenu tabou, totalement.
1: Oui, le déguisement, ce jeu à devenir quelqu'un d'autre, parce que c'était un Tadja Bone dans mon enfance, c'était un carnaval où les garçons pouvaient porter des robes, des jupes, et les filles pouvaient porter des pantalons et se mettre des barbes à la craie et jouer aux garçons. Donc, c'était une période où le genre était beaucoup plus fluide, où il y avait une créativité, où il y avait beaucoup plus de liberté et de légèreté. Aujourd'hui, c'est devenu plus grave parce que les forces conservatrices...
0: Mais justement, comment vous expliquez ce durcissement de la société sénégalaise? Pas seulement elle d'ailleurs, hein. Il y a beaucoup d'autres sociétés où la question du genre est beaucoup moins simple qu'il y a une trentaine d'années. Comment est-ce que vous l'expliquez dans le cas du Sénégal?
1: Eh bien, je l'explique parce que les forces conservatrices se sont unies pour contrôler la société, pour museler les corps, pour mettre des barrières entre les hommes et les femmes, pour tout simplement que les choses soient plus nettes. Donc, il y a aussi la montée de l'homophobie qui a un rôle dedans, et il y a aussi...
0: C'est traduit par une loi récente, multipliant par deux, je crois, les peines de prison pour homosexualité, effectivement, au Sénégal.
1: Oui, bien sûr. Donc, il y a cela, et puis, il y a aussi les forces religieuses qui ont donné la main avec les forces traditionnelles pour beaucoup plus durcir des libertés qui étaient finalement considérées comme de la fantaisie. Aujourd'hui, ce n'est plus considéré comme de la fantaisie, c'est vécu comme une provocation. Le genre est devenu un espace de presque de vie ou de mort.
0: Est-ce qu'il y a aussi dans cette rigueur nouvelle une forme de rejet d'un modèle qu'on appellera un peu rapidement occidental ou en tout cas européen, effectivement, de liberté?
1: Ah, ça c'est sûr. Je pense que malheureusement, les problèmes liés à l'histoire...
0: Il y a une volonté de certains Sénégalais de s'affirmer en opposition avec ça.
1: Oui, parce que malheureusement, les problèmes liés à l'histoire, à la colonisation, continuent d'avoir des conséquences terribles jusqu'à aujourd'hui. Donc, il y a une volonté profonde de se dissocier de la France, de se dissocier de ce qu'ils appellent les valeurs occidentales. Mais moi, j'aime bien toujours rappeler que la liberté et la dignité, comme je le disais en début d'émission, ce sont vraiment des valeurs universelles.
0: Ouais,
1: et que ça n'appartient ni à la France, ni à l'Occident, ni aux Blancs. Ça appartient à tout le monde, qu'on soit homme ou femme.
0: Mais vous dites que chez Fadel, dans le récit familial, la France incarne le danger. C'est extrêmement fort.
1: Oui, dans le récit familial, en début d'émission, ce sont vraiment des valeurs universelles.
0: Ouais,
1: et que ça n'appartient ni à la France, ni à l'Occident, ni aux Blancs. Ça appartient à tout le monde, qu'on soit homme ou femme.
0: Mais vous dites que chez Fadel, dans le récit familial, la France incarne le danger. C'est extrêmement fort.
1: Oui, dans le récit familial, la France incarne le danger dans ce...

0: inspiration.
1: Et oui, Eugène Delacroix, par exemple, peintre du 19e, venait souvent au muséum assister aux dissections des fauves pour ensuite les représenter le plus fidèlement possible dans ses peintures. On trouve aussi à l'entrée de l'exposition un tableau du douanier Rousseau intitulé « Le lion ayant faim se jette sur l'antilope ». Et c'est un tableau inspiré d'une scène d'animaux empaillés qu'il a observé au muséum. Alors, je ne vais pas citer tous les artistes exposés, mais on peut y admirer la sublime caravane d'animaux du sculpteur François Pompon, de très beaux insectes stylisés Art déco signés Émile Alain Segui, et on retrouve aussi des œuvres de Pierre-Joseph Redouté, surnommé le Raphaël des fleurs, maître de dessin au muséum et qui a eu comme élève Henri Matisse. Alors, le parcours de cette exposition en trois parties invite le spectateur à l'émerveillement, hein, bien sûr, mais aussi à la réflexion dans ce contexte de sixième extinction des espèces.
2: Alors, ce qui a l'air aussi très intéressant dans cette exposition, Caroline, c'est le dialogue entre les artistes et ou les dessinateurs du muséum et les chercheurs. Et aujourd'hui encore, il y a 6 dessinateurs scientifiques employés par le musée.
1: Oui, absolument. Et c'est la première fois que ces dessinateurs du muséum sont exposés. J'ai rencontré l'un d'entre eux, Didier Geffard-Kuriyama. Il dessine pour le muséum depuis une vingtaine d'années. Il a créé une œuvre spécialement pour cette exposition, dont je mettrai la photo sur les réseaux sociaux, car j'ai eu un énorme coup de cœur pour ce dessin, que j'imagine très bien dans mon salon d'ailleurs.
2: Alors, il représente quoi ce dessin?
1: Alors, ce dessin représente des foraminifères. Alors, j'espère ne pas dire de bêtises, mais d'après ce que j'ai compris, les foraminifères sont des organismes unicellulaires marins dotés d'une coquille, jouant un rôle clé dans les écosystèmes et la paléontologie. Ils sont importants car ils participent à la régulation du climat. Alors, ce n'est pas facile de décrire un tel dessin, mais ce que je peux vous dire, c'est que même s'il s'agit d'un dessin scientifique, c'est très poétique et très beau à regarder. Didier Geffard-Kuriyama nous explique comment il a travaillé avec les chercheurs du muséum pour représenter cet organisme complexe.
3: C'est une interaction forte avec les chercheurs. C'est un dialogue permanent. Et en fait, c'est un peu eux qui guident la main du dessinateur. Et on va continuellement vers eux pour toute interrogation sur les choix graphiques à prendre. Et eux, ils ont un regard permanent sur ce qu'on fait pour infléchir justement la production graphique en fonction de leur objectif didactique, visuel, de médiation aussi de leur discours scientifique et de représentation au plus proche du réel.
1: Alors, il faut savoir aussi que le muséum s'engage depuis de nombreuses années pour l'écologie à travers un dialogue toujours renouvelé entre les artistes et les chercheurs, comme nous l'explique Louise Fauduet, commissaire scientifique de l'exposition.
4: Depuis les années 50 environ, avec un des directeurs du muséum qui s'appelait Roger M, les chercheurs du muséum s'engagent pour l'écologie, constatent la disparition du vivant, et ça fait partie des domaines de recherche du muséum. Donc aujourd'hui, comme on a des chercheurs qui vont défendre à la radio, à la télé, le vivant, alerter sur la disparition de la biodiversité, on a des artistes qui s'intéressent au muséum pour cette dimension-là. Donc on en a qui viennent, comme Gaëtan Nock, pour représenter les espèces disparues et menacées qui existent encore dans les collections sous forme d'animaux naturalisés ou d'espèces végétales conservées. On a des artistes qui viennent aussi pour échanger avec les chercheurs, pour comprendre comment est-ce que l'humain impacte le vivant et s'inspire de leurs recherches pour pouvoir en faire une représentation sensible et artistique qui soit plus compréhensible du public et qui résonne aussi avec leur propre sensibilité pour la préservation de la biodiversité.
1: Alors, un exemple passionnant de ce dialogue entre artistes et chercheurs dans le cadre de cette expo, c'est la collaboration entre l'artiste Sarah Breck et Swazik Prado, une chercheuse du muséum qui travaille sur les champignons marins. Louise Fauduet nous raconte comment ce binôme a travaillé ensemble.
4: Sarah a appris à faire des cultures de champignons. Elle est allée dans les laboratoires, on lui a appris comment faire pousser ces champignons et elle utilise ensuite les cultures de ces champignons qu'elle stabilise ou qu'elle réduit en cendres et qu'elle intègre dans ses œuvres en céramique pour pouvoir représenter la présence de ces champignons, les rendre manifestes, les faire voir, parce que sinon c'est des choses absolument microscopiques dont on n'a pas idée juste quand on regarde l'océan.
2: Et oui, l'art sert aussi à cela, Caroline. J'avoue que j'ai hâte d'aller voir cette exposition.
1: Ouais, c'est une belle œuvre en céramique, vraiment magnifique, que je vous encourage à aller découvrir, Anne-Cécile. Alors, joyeux anniversaire au muséum. Et je vous rappelle que l'exposition Artistes au muséum se tient à la Grande Galerie de l'Évolution à Paris jusqu'au 7 mars 2027.
2: Merci, Caroline.
5: Le gris du métal, le jaune de l'or, le suintant du pétrole, le dru de l'asphalte et du béton. Ces choses-là qu'ils appellent richesses.

0: qu'ils accumulent, la peur de ne pas en avoir assez, au point de spolier tout ce qu'ils croisent sur cette planète, au point de creuser comme des forcenés le ventre de la terre, de suffoquer la terre, de sucer son sang, de ne pas lui laisser le temps de respirer, de se régénérer et d'offrir à tous les fruits de ses entrailles. C'est étrange.
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2: Jeanne Richard, vous revenez de Guyane où vous avez réalisé un reportage sur l'orpaillage illégal. Dans un monde en crise, le prix de l'or est une valeur refuge. Il ne cesse de grimper. Il a dépassé les $150 le gramme début 2026. C'était $20 le gramme dans les années 80. Résultat, il y a une nouvelle ruée vers l'or à travers l'Amazonie où le sous-sol est riche en or. La Guyane, c'est un territoire français d'outre-mer, hein, entre le Brésil et le Suriname. Et donc, ce territoire ne fait pas exception. Et cette nouvelle ruée vers l'or amène de la violence et des pollutions qui empoisonnent les populations locales et l'environnement.
3: Oui, tout à fait. Et ça, ce que vous entendez, c'est les huées des habitants de Camopi qui voient passer une pirogue sur le fleuve l'Oyapock qui traverse le village. Et fleuve, donc c'est à bord de cette pirogue, il y a des garimpeiros, donc des orpailleurs illégaux. Et cette vidéo, elle a été filmée par les habitants de Camopi. C'est un petit village donc dans le sud-est de la Guyane, donc à la frontière brésilienne. Et donc voilà, c'est finalement on a en plein jour donc des chercheurs d'or illégaux qui traversent la ville, et c'est devenu une scène vraiment courante, explique le maire de Camopi, Laurent Yawalou.
4: Ils circulent, 4-5 pirogues qui passent comme ça devant à fond. Et les chercheurs d'or, ce sont des personnes qui vivent sans état d'âme. Ils montrent leur âme en passant en plein village et dire voilà, nous sommes le plus fort.
3: Alors ça fait des dizaines d'années qu'il y a de l'orpaillage illégal en Guyane, mais si avant c'était une activité un peu artisanale, hein, si on peut dire, depuis quelques années, des factions brésiliennes ultra-violentes, des cartels, étendent leur influence sur ce trafic, qui est donc désormais bien mieux organisé, et puis avec ces cartels viennent aussi le trafic de drogue ou d'armes.
2: Et en plus du risque sécuritaire, il y a le problème sanitaire avec la pollution au mercure.
3: Voilà, pour chercher l'or, les mines légales utilisent des moyens mécaniques pour séparer l'or de la terre, mais les garimpeiros, eux, utilisent en effet du mercure parce que c'est plus simple. Le mercure a la propriété d'amalgamer les paillettes d'or entre elles pour faire des pépites. Le problème, c'est que le mercure est un métal lourd qui se retrouve ensuite dans l'eau et les poissons consommés par les habitants. L'OMS considère que c'est l'une des 10 substances chimiques gravement préoccupantes pour la santé publique. Dans les régions les plus touchées par l'orpaillage illégal, comme à Camopi, près de 75% des adultes et 60% des enfants sont contaminés au-delà des seuils fixés par l'OMS, et près de 15% des enfants affichent des taux deux fois plus élevés que les seuils de l'OMS. La population locale, majoritairement amérindienne, est à bout.
4: Il y a des femmes qui accouchent avec des anomalies des fœtus, d'enfants handicapés, etc. Toutes les criques, là où on doit aller pêcher, sont souillées. Notre zone de chasse, notre zone de vie, il y a la pollution partout. Mais nous, on n'en peut plus.
3: Et voilà, parce que selon le dernier décompte, 600 sites d'orpaillage illégal ont été dénombrés en Guyane, un chiffre rarement atteint à cause du prix de l'or qui a explosé, vous le disiez. Et puis c'est près de 9000 orpailleurs et tous ceux qui gravitent autour, hein, cuisiniers, manutentionnaires, prostituées, des gens aussi qui vivent en forêt, ils chassent, ils laissent leurs déchets, bref, les populations locales sont envahies, empoisonnées, elles ont peur. L'orpaillage, c'est devenu un tel poids, en fait, le maire de Camopi m'expliquait qu'il n'arrive plus à dépasser ce phénomène, que c'est devenu trop lourd, à la fois psychologiquement, mais même pour le développement, l'éducation. En fait, il n'y a plus que l'orpaillage qui compte.
2: Alors, il y a une question évidemment qu'on a envie de poser, c'est que fait la police, Jeanne ?
3: Près de 600 soldats et gendarmes sont déployés sur le terrain au quotidien pour lutter contre l'orpaillage. C'est l'opération Harpie, mais le territoire, c'est une jungle. C'est grand comme un tiers de la France hexagonale. Les forces armées ne s'aventurent pas à poursuivre les orpailleurs qui s'échappent facilement dans la forêt, parce que bon, bah, si les orpailleurs les mènent à un piège ou bien justement à des bandes armées de ces fameux cartels, bon, bah, les Français ne s'y risquent pas. Donc le manque de moyens aussi. Sur TikTok, les orpailleurs se filment volontiers à bord donc de leur pirogue avec des moteurs 200 chevaux et qui s'amusent à semer les gendarmes qui n'ont qu'un moteur de 80 chevaux, qui font pas le poids. Et les autorités n'espèrent plus que contenir le phénomène et plus le faire reculer. Donc c'est aussi un problème de manque de coopération avec le Brésil et le Suriname. On voit mal comment un seul territoire dans la région pourrait réussir tout seul à résorber un phénomène qui est transamazonien. D'ailleurs, 95% de la main-d'œuvre des gens impliqués dans l'orpaillage illégal, ce sont des garimpeiros, donc ils viennent du Brésil. Certains font une migration économique de plusieurs milliers de kilomètres pour arriver en Guyane, c'est très organisé. Et 80% de la logistique, donc tout le matériel, ça vient du Suriname.
2: Oui, parce que c'est au Suriname aussi que l'or est revendu.
3: Oui, via des comptoirs chinois de revente qui vont blanchir l'or qui passe ensuite par les Émirats Arabes Unis pour aller soit vers la Russie, soit vers la Chine. En 2024, 6 tonnes d'or sont sorties illégalement contre 1 tonne d'or produite légalement.
2: Et très rapidement, Jeanne, la pollution n'est pas le seul impact environnemental.
3: En effet, alors je suis allée sur le site d'une ancienne mine légale, donc même les mines légales en fait, qui n'utilisent pas de mercure. Le sol était encore à nu, pourtant c'était une mine qui avait 10 ans, ça faisait 10 ans qu'elle n'était plus exploitée. Le sol est tellement abîmé que la forêt reste défigurée pour des dizaines et des dizaines d'années. Et ce que craignent les ONG, c'est donc la ruée vers les nouveaux métaux dont regorge la Guyane, le lithium, le manganèse, etc.
2: Voilà, à suivre donc. Merci beaucoup Jeanne Richard de Retour de Guyane. Simon Rosé, allez, un peu de science-fiction quoique. Et si demain un milliardaire, une entreprise ou même un État décidait tout seul de baisser le thermostat de la planète, eh bien c'est ce qu'on appelle aujourd'hui la géo-ingénierie. Vous vouliez en parler avec nous aujourd'hui, Simon, modifier volontairement le climat et la météo pour lutter contre le réchauffement climatique.
5: Et oui, question suffisamment sérieuse pour que l'Union européenne mette de l'argent sur la table, 35 millions d'euros pour un appel à projet. Le but, c'est mettre au point des systèmes de détection et de surveillance d'éventuelles opérations clandestines de modification du rayonnement solaire. Autrement dit, Bruxelles ne veut pas à ce stade cacher le soleil, au contraire, elle veut être capable de savoir si quelqu'un essaie de le faire. Ça a l'air abstrait, cacher le soleil, c'est ce qu'on appelle en fait la modification du rayonnement solaire, le SRM en anglais, et c'est en fait une idée assez simple sur le papier, puisque les gaz à effet de serre retiennent trop de chaleur. On pourrait compenser une partie de cette chaleur, de ce réchauffement, en renvoyant davantage d'énergie du soleil vers l'espace.
2: Et il y a des gens qui ont sérieusement réfléchi.
5: Et qui ont même mis au point des techniques dédiées. La plus connue, ça consiste à envoyer des micro-particules dans la stratosphère à une vingtaine de kilomètres d'altitude. En gros, on mime le fonctionnement des volcans. Les volcans, quand il y a une éruption, ils balancent des panaches de fumée et de dioxyde de soufre en altitude. Ça forme des aérosols qui sont capables de réfléchir la lumière du soleil et ça de refroidir temporairement une partie de la planète. Il y a d'autres idées. On peut pulvériser de très fines gouttelettes d'eau de mer pour rendre les nuages marins plus blancs, plus réfléchissants. C'est ce qu'on appelle le marine cloud brightening, l'éclaircissement des nuages marins.
2: Et ce n'est pas que de la théorie.
5: Oui, il y a plusieurs programmes qui ont été lancés au Royaume-Uni. Une agence publique a engagé 60 millions de livres dans un programme dédié, 22 projets financés pour essayer de tester localement ce qu'on peut faire. En Australie, il y a des chercheurs qui travaillent depuis plusieurs années sur le blanchissement des nuages que j'évoquais au-dessus de la grande barrière de corail pour diminuer ponctuellement le rayonnement solaire qui arrive sur l'océan pendant les périodes de forte chaleur afin de réduire le stress justement que subissent les coraux.
2: Mais il n'y a pas que des acteurs publics, le secteur privé s'y intéresse aussi.
5: Oui, la start-up américano-israélienne Stardust Solutions, 60 millions de dollars levés l'an dernier. Elle travaille sur une particule réfléchissante qu'elle veut diffuser elle aussi dans l'atmosphère. Problème, on ne sait pas ce que c'est que cette particule. Sa composition est confidentielle et elle finira bien par retomber à un moment. Et de tels capitaux privés, en fait, ça change la donne. La géo-ingénierie solaire, ça devient désormais un enjeu industriel. Aux États-Unis, par exemple, il y a une société qui s'appelle Make Sunset, fabriquer des couchers de soleil, qui a déjà envoyé des ballons contenant du dioxyde de soufre dans l'atmosphère et qui vend des crédits de refroidissement à des entreprises. Elle revendiquait plus d'une centaine de lâchers de ballons de la sorte l'an dernier. Reste que l'atmosphère, c'est grand, un ballon, c'est petit. Proportionnellement, les quantités dispersées sont encore minuscules et personne, encore aujourd'hui, on ne peut pas dire ça, ne refroidit la planète à une grande échelle.
2: Alors, pourquoi l'Europe s'inquiète rapidement?
5: Parce que ce n'est pas qu'un problème scientifique, c'est un problème géopolitique également. Imaginons, Anne-Cécile, un jour, vous soyez présidente des États-Unis et que, lassée par le manque de progrès dans la lutte contre le réchauffement climatique que vous chroniquez depuis 2009 dans C'est pas du vent, vous décidiez de refroidir artificiellement la planète.
2: C'est tout à fait plausible.
5: Ça pourrait marcher, la température moyenne pourrait diminuer, mais mais les effets seraient pas forcément identiques partout. Ça pourrait entraîner des modifications du cycle de l'eau, sans parler de la pollution engendrée par ces particules. Et qu'est-ce qui se passerait si une région connaissait une sécheresse catastrophique? Qui serait responsable? Comment prouver que c'est votre intervention? Et surtout, qui possède la légitimité pour régler la température mondiale? Il n'y a pas de réponse à cette question aujourd'hui.
2: Voilà, et en plus, ça ne règle pas le problème de fond qui est celui du réchauffement climatique
5: et
2: qui continue pendant ce temps-là.
5: Des émissions de gaz à effet de serre, notamment le dioxyde de carbone, qui ne disparaît pas pour autant et continue d'acidifier les océans.
2: Voilà, voilà. Bravo Simon Rosé, merci pour toutes ces explications. Merci à Ghislain Koulibaly d'être venu dans C'est pas du vent. Merci à vous, aux journalistes de RFI. Juste après le journal, dans Sur le pont des Arts, Nathalie Hamard recevra l'humoriste, danseur et poète Noam Sinso. Restez sur RFI. Merci à François Porcheron, à Caroline Filliette. Nous nous retrouvons demain, même planète, même heure.
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2: Il est 17h à Paris, 15h à Dakar et 15h en temps universel. Et c'est l'heure du journal présenté par Karine Bellicha. Bonjour Karine.
11: Bonjour Anne-Cécile, bonjour à tous. À la une, les attentats du Hamas du 7 octobre 2023, 3 ans après, la société israélienne est toujours en état de choc et commémore toute la journée le pire massacre de son histoire, date qui marque un tournant pour toute la région, avec notamment la dévastatrice campagne militaire à Gaza. Et puis nous évoquerons les suites du mouvement lycéen en France, appel de nouveau à manifester demain, et des jeunes qui promettent une démonstration de force dans la rue encore plus massive. Les syndicats enseignants appellent les profs à les rejoindre, tous peu convaincus des tentatives d'apaisement du gouvernement. Et puis le dernier hymne argentin hier soir qui a retenti pour la fin de la carrière internationale de Lionel Messi. C'est à la fin de ce journal. 3 ans après, le 7 octobre 2023, la société israélienne est toujours traumatisée, hantée par les massacres du Hamas. 1221 morts au total, en très grande majorité des civils, et les otages emmenés de force à Gaza, à Sderot, en bordure de l'enclave palestinienne. Une soixantaine de combattants du mouvement islamiste avaient fondu sur la ville et tué plus de 70 Israéliens, laissant des habitants hébétés. Après l'attaque, cette agglomération de 40 000 habitants a longtemps été évacuée. Aujourd'hui, 90% de la population est rentrée chez elle, mais le traumatisme est toujours vivace. Comme pour Raïm Bouganim, il raconte son 7 octobre à Frédéric Misselin.
12: Ça, c'est le message que la municipalité leur a envoyé. Chers habitants, entrée de terroristes dans la ville.
13: Raïm se souvient, il y a 3 ans, il a passé de très longues heures enfermé avec sa femme et son fils dans l'abri sécurisé de sa maison. Raïm a gardé la vidéo et surtout la bande-son de ces moments effrayants. Les miliciens du Hamas tirent sur la porte blindée derrière laquelle il s'est réfugié avec sa famille. Les Bouganim sortent de l'abri quelques heures plus tard, sains et saufs. Un combattant du Hamas a été tué par des soldats israéliens. Il est étendu, mort, sur leur véranda.
14: Regarde, il était allongé là, tu vois là, juste là.
13: Malgré les séances de psychothérapie, la femme de Raïm reste traumatisée, elle ne veut plus mettre les pieds dans la maison.
14: Ce jour-là, ça m'a pris une demi-journée pour nettoyer tout le sang. Ma femme a refusé de rester ici plus longtemps. Elle m'a dit qu'elle voulait qu'on s'en aille et jusqu'à aujourd'hui, elle ne veut pas revenir.
13: La femme de Raïm vit aujourd'hui à 20 km de Sderot. Son mari vient s'occuper de la maison familiale deux fois par semaine, seul. Frédéric Misselin, Sderot, RFI.
11: Le 7 octobre 2023, date de bascule pour la région tout entière, la riposte israélienne menée après les attentats a réduit la quasi-totalité de l'enclave à l'état de ruine. Gaza, où encore 3 morts sont recensés aujourd'hui, près de 75 000 au total. 1,5 million d'habitants sont toujours déplacés. L'onde de choc se poursuit avec la guerre en Iran aussi et la situation toujours tendue sur les marchés. Les pays du G7 s'apprêtent à libérer jusqu'à 100 millions de barils de diesel et de pétrole dans les prochains mois, plus si nécessaire pour tenter de calmer l'inflation, alors que Donald Trump menace de bloquer les exportations américaines pour faire baisser les prix aux États-Unis, une perspective très défavorable pour le Royaume-Uni. Qui importe 55% de ses approvisionnements en carburant, dont plus d'un tiers provient des États-Unis. Cette semaine, le litre de gazole vient déjà de franchir, pour la première fois de son histoire, le seuil symbolique des 2 livres sterling, soit environ 2,40 € le litre. Les Britanniques dénoncent le manque d'anticipation de leurs gouvernements successifs. Reportage à Londres de Sarah Menaï.
15: Dans cette station-service de la banlieue sud de Londres, les automobilistes ont les yeux rivés sur le compteur. Pour remplir un réservoir familial standard, il faut désormais débourser 130 €, 38 de plus qu'avant le début de la crise. Alors pour beaucoup, la situation devient difficile.
16: On en arrive au point où je suis obligée de limiter mes déplacements.
17: Ça modifie votre mode de vie, ça change vos habitudes et ça vous limite dans votre liberté finalement.
15: Mais alors la crise était-elle prévisible, voire évitable? C'est la question que se posent aujourd'hui les Britanniques. Après le début du conflit avec l'Iran et contrairement à ses voisins européens, le Royaume-Uni n'a pas constitué de stock, les gouvernements successifs préférant miser sur une accélération des énergies renouvelables. Résultat, aujourd'hui, le Royaume-Uni ne dispose que de 42 jours de réserve contre environ 900 pour l'Allemagne, la France et l'Italie réunies.
18: Vouloir privilégier l'agenda écologique est une bonne idée, mais avec le recul, ce n'était pas une bonne décision de la part de nos politiciens.
15: Pour répondre à la crise, Andy Burnham s'est dit favorable à la reprise des forages en mer du Nord, au large des côtes écossaises. Et en attendant, pour les automobilistes, eh bien beaucoup espèrent désormais une baisse des taxes sur les carburants. Réponse le 28 octobre à l'annonce du budget d'automne. Sarah Menei, Londres, RFI.
11: C'est un peu une journée de relâche entre deux manifestations en France. Les cours ont repris dans la majorité des lycées. Beaucoup d'établissements ont rouvert aujourd'hui en attendant la mobilisation demain. Mais des blocages se poursuivent tout de même, comme au lycée Colbert dans le 10e arrondissement de Paris où une soixantaine d'élèves ont monté une barricade devant leur établissement. François Guedge, représentant syndical Force Ouvrière et professeur d'histoire géo, est venu soutenir ses élèves.
19: Nous avons fait une assemblée générale ce matin pour discuter de la suite à donner au mouvement. Nous avons voté à plus de 80% la grève pour demain. Nous, on n'a pas entendu une réponse du gouvernement. Bon, la plateforme, c'est une farce, hein. Tout le monde l'a pris pour une farce, les lycéens également. Nous, on est dans un établissement où les lycéens ont fait des revendications écrites très claires. Parmi ces revendications, il y a des revendications très précises. L'abolition de Parcoursup, la disparition de Parcoursup qui organise la concurrence entre lycéens, qui transforme toute filière, même non sélective, en filière sélective, avec des classements. Bon, ça, ils le verbalisent très clairement. On attend une réponse sur ce terrain-là. Alors, le Premier ministre a fini par dire, après plein d'hésitations, qu'il allait éventuellement ouvrir une concertation pour voir quelques amendements sur Parcoursup, mais c'est pas ça qu'on attend. Ça, c'est pour vous donner un exemple de l'absence de réponse.
11: Propos recueillis par Sylvie Coffi. En attendant, l'exécutif français tente de calmer le jeu. Sébastien Lecornu assure que la parole des jeunes doit être entendue. Le Premier ministre appelant les élèves à s'exprimer au sein de leurs établissements, sans convaincre le principal syndicat lycéen qui dénonce une tentative de museler le débat, promettant en retour demain une plus grande mobilisation encore, avec un appel des syndicats enseignants à se joindre au mouvement. Le gouvernement promet aussi la suspension de l'usage des grenades assourdissantes. L'une d'elles avait grièvement blessé un jeune de 15 ans lundi. Ce n'est pas suffisant pour le patron des socialistes Olivier Faure, qui réclame aussi l'interdiction des lanceurs de balles en caoutchouc, les LBD. Il ne pouvait pas rêver mieux. Lionel Messi a fait ses adieux à la sélection argentine hier soir avec une ultime victoire 3-0 et un ultime but contre le Bénin. Un dernier match à guichet fermé suivi avec émotion par des millions d'Argentins à travers le pays. Notre correspondant Théo Conscience l'a suivi avec ceux qui n'ont pas réussi à décrocher une place pour voir la dernière de leur idole au stade monumental de Buenos Aires.
20: Au moment où l'hymne argentin commence à retentir, l'émotion est déjà palpable. Dans la fan zone, au pied du stade monumental, on s'époumonne. Sur l'écran géant, accompagné de ses trois fils, Lionel Messi peine à retenir ses larmes. Puis le match commence, le capitaine argentin tente sa chance sans réussir à trouver le but. À la 10e minute, le jeu s'arrête, une ovation s'élève et des feux d'artifice éclatent en hommage au numéro 10 argentin. Ce n'est qu'à la 71e minute que l'Argentine chavire pour de bon. Lionel Messi vient d'inscrire sur pénalty le but du 3-0. Le 126e et le dernier de sa carrière internationale. La voix chevrotante, Gabriel Lopez salue un modèle.
21: C'est un exemple en tant que footballeur, mais aussi en tant qu'homme. Un exemple de solidarité qui n'a jamais baissé les bras. Je suis ému car c'est le plus grand joueur de tous les temps qui s'en va.
20: Le match se termine. Dans le ciel de Buenos Aires, un ballet de drones dessine la silhouette de l'idole argentine soulevant la Coupe du Monde. Il va me manquer, s'exclame Thiago, 8 ans et des étoiles plein les yeux. Théo Conscience, Buenos Aires, RFI.
11: Voilà, c'est la fin de ce journal. Tout de suite sur le Pont des Arts avec vous, Nathalie Amar. Bonjour Nathalie.
22: Bonjour Karine Bellicha.
11: Et merci. On va parler humour avec vous.
22: Absolument. On est dans ce studio avec Noam Sinsault. Il est là, il vous entend. Et le Pont des Arts, c'est parti dans 10 minutes.
11: À tout de suite.
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0: Bonjour à toutes et à tous. Macoumé, c'est un mot qu'il a trop souvent entendu quand il était enfant ou adolescent en Martinique, une insulte en créole pour désigner les gays. Et de ce mot-là, des années plus tard, il a décidé de faire un étendard comme une réponse à ceux qui l'ont harcelé avec son spectacle Macoumé Superstar. Quoi de mieux en effet que de transformer l'attaque en énergie positive et communicative? C'est ce que fait Noam Sinsault sur la scène de l'Européen. Il danse, il slame, il tacle aussi l'intolérance, le racisme, l'homophobie et le mauvais goût. Noam Sinsault est avec nous sur le Pont des Arts. Bonjour Noam Sinsault.
1: Bonjour Nathalie, je suis ravie. Merci pour cette belle introduction.
0: Oh, mais je vous en prie. Bienvenue ici à RFI. Macoumé Superstar, c'est plus qu'un spectacle. Vous le dites d'ailleurs sur scène, c'est une célébration. Vous célébrez votre joie d'être passé du paraître à l'être.
1: Yes.
0: Vous êtes enfin vous-même.
1: Je célèbre ma joie d'être la personne que je suis aujourd'hui, qui ne s'excuse pas d'être qui elle est, dans toute sa flamboyance, etc. Mais je célèbre également toutes les personnes en fait qui sont à la marge de la société, de toutes les personnes qui se retrouvent à la marge, qui se sentent pas forcément à l'aise par rapport à leur corps, par rapport à leurs identités. Ça va sur un spectre très large, de personnes queer ou personnes racisées, et en fait juste leur dire en fait peu importe, si nous sommes des poussières, on sera des paillettes et on va transformer la poussière en paillettes. C'est un peu le message du spectacle.
0: Ouais, ça fait du bien d'être soi-même, donc clairement.
1: Yes.
0: C'est un soulagement.
1: Donc on le vit à fond, quoi.
0: Et le message en spectacle, en chanson, en danse, c'est aussi à nous tous qui vous regardons, soyez vous-même.
1: Soyez vous-même, exactement.
0: Vous voulez que ça infuse aussi chez les plus jeunes, surtout.
1: J'ai envie que ça infuse chez les plus jeunes parce que je sais que moi, en grandissant, j'ai grandi en Martinique et en Martinique pendant longtemps, j'ai vécu pas mal d'homophobie dans mon enfance, beaucoup de microagressions, etc. Et c'est vrai que ce qui me manquait énormément, c'était avoir des gens qui me tiennent la main ou qui me des modèles en fait, qui me disent que je suis normal et que c'est ok et c'est beau justement
0: d'être
1: soi-même.
0: Et que tout va bien comme ça. Ouais.
1: Donc voilà, donc en fait j'essaie d'être ce modèle pour même si c'est une personne ou deux personnes ou 10 personnes, mais juste que c'est beaucoup plus.
0: Déjà,
1: je suis une super
0: star. Déjà le job sera fait, même comme ça. Noam Sinsault, je vous présente Case Loom de la programmation musicale d'RFI. Bonjour Case.
2: Bonjour Nathalie, bonjour Noam.
0: Je crois d'ailleurs que vous n'êtes pas totalement étrangers l'un à l'autre.
2: Non, moi en tout cas moi je le connais et j'aime son humour.
0: Vous l'avez déjà
2: drôle.
0: Vu.
2: Exactement,
0: sur scène.
2: Vu sur scène, ouais, déjà.
0: Case de la programmation musicale, La vie d'un homme, c'est notre hit de la semaine.
2: Exactement. Eh ben, écoutez, je suis très heureux de pouvoir faire en musique un parallèle entre l'artiste dont je vais vous parler, qui s'appelle Tiakola et qui a sorti La vie d'un homme, un titre de son album W.M, et de faire un parallèle avec Noam, puisque Tiakola, également dans cet album, s'affirme comme un homme et affirme son identité, ce qu'il est, et il l'affirme, il l'assume.
0: La vie d'un homme, extrait.

0: à Coca-Cola.
1: Voilà, Tiakola qui partage l'affiche avec un groupe de légendes.
2: Exactement.
1: Que les plus anciens auront peut-être connu, le Zaiko Langa.
2: Langa, on en parle
1: avec vous tout à l'heure, Case. Et puis, on va vous entraîner en Arménie, où vient de se tenir la deuxième édition du festival Théâtron, au programme notamment des ateliers de danse contemporaine.
3: Aujourd'hui, pour être un bon danseur, tu dois vraiment pouvoir tout faire. C'est comme parler des langues. Le plus de langues que tu parles, le mieux tu te sens dans le monde, non? Tu te sens partout, chez toi, quand tu parles la langue. Donc c'est pareil.
1: Voilà, un reportage signé Fanny Imbert.
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1: Sur le pont des arts avec Noam Sinso pour Makoumé Superstar, extrait.
5: Oui. J'ai grandi au Makouba, Le Makouba, je sais que beaucoup de Martiniquais grincent des dents quand je dis le Makouba, parce que le Makouba, c'est une toute petite commune de la Martinique, c'est au Nord-Atlantique, c'est tellement petit que si tous les gens du Makouba étaient présents ce soir, ce ne serait pas complet, d'accord, hein? D'accord. Il y a une fois, il y a eu 10 personnes du Makouba à mon spectacle, et j'ai eu très peur pour le Makouba. Je me suis dit, mais s'ils sont tous là, qui s'occupent de la mairie, quoi, enfin. Non, mais vraiment, quoi, c'est important. Et pendant longtemps, on m'a insulté quand j'étais à l'école primaire. On m'a beaucoup insulté quand j'étais jeune, parce que j'étais très efféminé. On m'a insulté de Makoumé. Makoumé qui signifie PD en créole, ma langue maternelle. Et depuis petit, on m'appelait Makoumé. Sauf que moi, à l'époque, j'étais trop jeune pour savoir qui j'étais Makoumé. Et je ne savais pas ce que ça voulait dire, Makoumé. Du coup, mon esprit a traduit que les habitants du Makouba. Des Makoumé. Et moi, j'ai toujours été très militant dans la cour de récré. Oui, je suis Makoumé. Mais, vous aussi, vous êtes Makoumé. Nous sommes toutes et tous Makoumé. Mon papa est Makoumé, tout à fait. Jusqu'au jour, les amis, où tout a basculé. Le jour du drame.
1: Voilà, mais on n'en dira rien de ce drame, hein, Noam Sinso, on va pas spoiler le spectacle. Il faut imaginer sur scène le décor, un drapeau mi-Martinique, mi-arc-en-ciel, et puis vous, en tenue sexy, avec le chapeau martiniquais, vous avez voulu faire de cette célébration un show, Noam Sinso, d'abord. Hein.
5: Oui, c'est un show avant tout, qui va sûrement me apporter beaucoup de problèmes avec toute ma commune du Makouba que j'aime d'amour. Mais j'ai voulu créer ce spectacle comme vraiment une expérience pour les gens. C'est plus vrai que je dis que c'est plus qu'un spectacle, c'est vraiment une expérience. Les gens arrivent, toutes les musiques du spectacle, les productions musicales, c'est des productions originales pour le spectacle qu'on a créé avec un producteur qui est une personne formidable, qui s'appelle Wiki Kemades. La mise en scène est formidable avec mon metteur en scène Amiel Mokad, et puis tout ce qui est décor, le drapeau que j'ai renommé le rouge vert noir Makoumé, parce que rouge vert noir c'est le nom
1: du drapeau. C'est les couleurs de la Martinique, voilà.
5: Et rouge vert noir Makoumé pour pouvoir faire une touche. Donc j'ai envie que les gens arrivent et qu'ils n'aient pas juste des blagues, qu'ils repartent vraiment avec de la joie, de la douceur.
1: De la danse, on parlait de danse là, et on en parlera tout à l'heure avec le festival en Arménie, c'est votre truc, ça. Vous êtes à l'aise avec ça.
5: Moi, j'ai fait la danse depuis que j'ai 10 ans, quoi. Donc, j'étais majorette. Après, j'ai fait la danse folklorique martiniquaise. J'ai fait du ballet, la mazurka. Après, j'ai fait du voguing qui est une danse queer qu'on voit beaucoup, de plus en plus à Paris, en France en général et dans le monde.
1: Ouais.
5: Donc, moi, j'adore la danse. La danse, c'est ma façon de m'exprimer, en fait. Et la première façon que j'ai eu d'exprimer ma féminité, c'est via la danse. Et où c'était autorisé parce que c'était sur scène. Et du coup, d'un coup, c'était pas un truc qui allait déranger la société parce que c'est sur un podium. Donc là, c'est beau, c'est artistique.
1: C'est admis, ouais.
5: C'est admis. Donc la danse, c'était important pour moi de mettre de la danse dans Makoumé Superstar pour pouvoir justement parler de moi, parce que parler de moi sans parler de danse et de poésie, c'est pas parler de moi.
1: Ouais, on a entendu que le public de l'Européen vous suit, hein, littéralement, très bonne ambiance hein,
5: yes.
1: Dans la salle. Même quand vous racontez des choses pas évidentes, parce que là, c'est vrai qu'on rigole, mais on vous imagine dans cet extrait, enfant dans la cour de récré, découvrant ce qu'il est finalement dans le regard des autres, parce que les autres lui disent « tu es comme ça, tu es ceci ».
5: Oui, c'est ça.
1: Et ce sont les autres qui vous ont défini d'abord.
5: Ben, exactement. Moi, je dis souvent que j'ai subi l'homophobie avant même de découvrir que j'étais homosexuel moi-même. Et je dis beaucoup que pendant longtemps, j'aimais les filles parce que, non pas
0: non pas parce que j'étais hétérosexuel ou quoi quand j'étais petit, mais parce que j'ai, les filles, c'est toujours les personnes qui m'ont le plus accompagné, qui m'ont le plus aidé. Donc j'ai toujours eu cet amour pour les filles en général. Et après, j'ai compris que je devais aimer les filles pour faire plaisir au système, en fait. Donc j'ai commencé à aimer les filles. Et j'ai compris qu'en fait, pour être un vrai garçon, il fallait que je puisse détester les filles. et du coup, ne plus traîner avec elles, etc. Donc en fait, c'était toutes les choses qui me passaient par la tête en étant un enfant de 9 ans, quoi.
1: Ouais. Donc, parlez-nous justement de ce Macouba, ce nord de la Martinique où vous avez grandi, loin de la grande ville, on l'a compris.
0: Yes.
1: Hein, c'est la cambrousse, on peut dire.
0: Yes, on peut dire ça
1: sans être offensant. Un milieu traditionnaliste, un milieu assez religieux, un milieu masculiniste aussi.
0: Oui, c'est un milieu masculiniste, mais après ça reste.
1: Pas forcément ouvert à la différence, quoi.
0: C'est assez compliqué parce que c'est aussi un endroit où en fait c'est le problème avec les endroits, même en région, en France, hein, c'est que tout le monde, on a l'impression que tout le monde se connaît. Et du coup, c'est pas forcément des attaques qu'on va recevoir, mais c'est vraiment plein de tout le monde qui parle de tout le monde. Et en fait, il y a un poids de qui dira-t-on, qui dira quoi, qui, en fait, du coup, sur la famille, etc. Donc, c'est assez compliqué par rapport à ça. Mais après, je pense
1: la
0: que
1: réputation.
0: J'ai...
1: Faut faire réputation. La réputation.
0: Voilà. Ouais. Mais après, j'ai eu la chance quand même d'être super bien entouré avec ma mère. Ma mère, c'était mon bouclier. Ma mère.
1: Ah, mais alors là, vous me tendez une perche incroyable.
0: Oui. Ah, c'est formidable.
1: Noam, parce que voilà, dans ce milieu-là, il y a cette maman qui a joué son rôle protecteur.
0: Yes.
1: Et vous en parlez dans le spectacle.
0: Oui.
5: C'est dans ce climat-là, très homophobe, que j'ai grandi. Et heureusement, je n'ai pas été seule. Ma mère m'a beaucoup protégée. Ma mère, c'est une reine. Ma mère, c'est une reine. Et je pense qu'elle est un peu queer à sa façon. Ma mère s'appelle Marie-Johanna, mais elle veut que tout le monde l'appelle Agnès. La meuf a un drag name. Ok? She is the mother. Vraiment. Et elle savait pas comment faire pour m'accompagner parce qu'elle avait pas de vocabulaire, parce qu'elle n'est pas déconstruite, elle n'est pas rock. Et c'est pas grave, tu vois. Mais quand j'ai fait mon coming out, elle m'a dit, je suis surprise, mais je suis contente que tu ne sois pas un meurtrier. Quel est le rapport? Le rapport. Ça n'a aucun rapport, maman. Non mais c'est ça. Imaginez un jour où je tue quelqu'un, elle peut arriver au procès pour dire objection, c'est un PD. Non, ça n'a aucun rapport, vraiment. Non, je l'aime beaucoup parce que grâce à elle, j'ai pu m'en sortir. C'est en retard, ça. C'est bien, doudou. Amuse-toi, tu vas payer 26 euros. Oh mon Dieu. Non, franchement, grâce à elle, j'ai survécu. Parce que je pense que je n'aurais pas survécu tout seul. Parce que, à l'époque, pour me protéger, je faisais semblant d'être hétérosexuel. À ma façon. Ce qui veut dire qu'on me disait, Noam, t'es gay? Je disais, moi? Mais jamais! Et je partais à mon cours de majorité.
1: Vous en avez déjà parlé de ce cours de majorette. Oui. Vous avez eu la liberté de le faire, quand même.
0: J'ai eu la liberté de le faire grâce à ma mère.
1: C'est une chose positive. Ouais. Elle est authentique, cette réplique de la maman. Je suis heureuse que tu sois pas un criminel.
0: Ah oui. Ah oui. Et en fait,
1: incroyable.
0: Faut savoir que je n'ai pas fait de coming out à ma mère, non. En vrai. C'est ma mère qui est venue vers moi pour pouvoir, parce qu'elle voyait bien que j'étais littéralement homosexuel.
1: Pour confirmer une intuition.
0: Elle voulait confirmer une intuition. Elle m'a pris dans le RERD. Je vais jamais oublier. On partait.
1: Donc les transports de la région parisienne.
0: Voilà. On partait dans les transports de la région parisienne. On partait à Corbeil-Essonne. Ouais. Dans 91 à Paris. En Île-de-France. Et elle me dit, tu sais, Noam, je préfère avoir un fils homosexuel que fils meurtrier. Et j'étais en mode, maman, what the fuck is going on? Qu'est-ce qui se passe là? Qu'est-ce que tu me dis? Et en fait, c'est sa façon de me dire, en fait,
1: vas-y,
0: peu importe
1: parle.
0: Ce qui se passe.
1: Oui, parle-moi
0: avec
1: surtout.
0: Toi. Oui. Mais oui, c'est ça, parle-moi et qu'elle sera avec moi. Et ma mère, c'est l'un de mes plus grands soutiens, enfin, dans ma vie en tant que personne, mais aussi en tant qu'artiste. C'est,
1: ouais.
0: Elle me suit partout, quoi.
1: Une maman protectrice, un papa, en revanche, là, c'est plus compliqué. Quand on veut lui dire je suis gay, sa réponse, c'est non.
0: Sa réponse, c'est non.
1: C'est ça, il est dans le déni. Ça aussi, c'est authentique.
0: Ça, c'est authentique. C'est authentique.
1: Il ne veut pas que ça existe.
0: Il ne veut pas que ça existe. Il pète un câble et c'est très violent. J'ai très dilué dans le spectacle parce que j'ai pas non plus envie de faire juste de trauma dumping dans le spectacle.
1: Non, c'est plutôt drôle et on s'amuse.
0: Mais, voilà, c'est ouais. ça. Mais ça a été très violent et comme je dis maintenant dans le spectacle, c'est que mon père, ça a été un long chemin. Et comme je dis, enfin, pour moi, être homophobe, c'est pas une ligne d'arrivée. Être homophobe, c'est un chemin. Et en fait, que tu peux déconstruire. Tu peux ne pas avancer lentement, mais en fait si tu es une bonne personne, une personne intelligente, jolie et gentille, tu te déconstruis au fur et à mesure. Et c'est ce qui est passé avec mon papa fait, c'était très dur au début.
1: Vous l'avez aidé à se déconstruire?
0: Je l'ai aidé.
1: Vous avez travaillé ou c'est lui qui a cheminé?
0: Il a cheminé. En fait, je l'ai aidé en lui faisant comprendre que je n'avais pas changé et en ne rentrant pas dans le jeu de l'excuse. En fait, c'est ça aussi qui m'aide beaucoup. Je pense que c'est l'une des armes qui m'a le plus aidé en grandissant, c'est le fait de ne jamais m'excuser d'être qui je suis. Et mon père, dès qu'il a commencé à partir un peu dans sa folie d'homophobie, je lui ai vite fait comprendre que peu importe ce qui se passe, peu importe ce qu'il me dit, ça ne m'atteint pas et qu'en fait, je ne vais jamais m'excuser. Donc en fait, s'il veut pas me parler, il perd un fils.
1: Et j'ai arrêté de lui parler. Et c'est lui qui est revenu et il a fini par voir le spectacle.
0: La bonne nouvelle,
1: c'est ça.
0: Voilà, il a vu le spectacle, et il a adoré.
1: Il a adoré. Ça a été pour vous un bouclier à un moment, le rire quand même.
0: Toujours.
1: Noam.
0: Toujours le rire, ça a toujours été un bouclier parce que dès que je suis arrivé au collège, j'ai compris que la violence devenait de plus en plus concrète. À l'école primaire, c'est beaucoup de mini-insultes et de mots. À l'école primaire, c'est des moqueries parce que les enfants, bah, ils ont pas de filtre et tout, ils se moquent parce que t'es pas comme tous les garçons. Au collège, ça devient de plus en plus concret. Les insultes deviennent des insultes et les menaces physiques deviennent des vraies menaces physiques. Et en fait, j'ai compris qu'en fait, avec j'avais ce truc de faire rire les gens, d'être un peu un clown. Et le fait d'être un peu un clown, je devenais un peu ni un homme, ni une femme, ni un gay, ni un machin. J'étais juste le gars
1: ouais.
0: sympa.
1: Ouais, le gars qui fait rire.
0: Voilà, avec qui il faut être, avec qui il faut traîner, tu vois. Donc, c'était un peu mon arme, hein, mon armure de faire des blagues tout le temps et de faire rire les gens. Et comme ça, au moins, j'étais protégé de la violence du monde.
1: Ouais, et vous dites à plusieurs reprises, je crois, dans le spectacle, il faut ce soir que la peur change de côté.
0: Oui.
1: Vous en amusez avec le public, c'est-à-dire, sur le mode, bah maintenant, c'est moi qui vais vous faire peur.
0: C'est ça. Et quand je dis la peur, je parle des hommes hétérosexuels. Les hommes hétérosexuels ont peur aujourd'hui dans mon spectacle, mais j'ai fait ça pour les embêter parce que c'est tellement rare de voir des hommes hétérosexuels gênés parce qu'ils ont toujours l'espace pour pouvoir être, you know, des hommes hétérosexuels libres et tout. Et en fait, j'aime bien l'idée que quand ils arrivent à mon spectacle, ils sont toujours en panique parce qu'ils viennent jamais de leur plein gré. C'est toujours leur copine qui les ramène ou leur tati ou leur cousine et ils arrivent.
1: C'est vrai
0: là
1: que vous le demandez.
0: Oui.
1: En tout cas, le soir où j'y suis allée, c'était ça le cas de figure.
0: Tous les soirs, c'est comme ça. Et à chaque fois, ils adorent, mais c'est trop bizarre de les voir paniquer juste parce que je leur parle, parce qu'ils n'ont pas l'habitude.
1: Et le public réagit toujours bien, parce que moi, j'ai vu qu'un soir.
0: Toujours bien.
1: C'est quand vous allez chercher.
0: Toujours bien. Et en fait, après,
1: sur ce terrain-là,
0: c'est jamais d'une place de méchanceté que je le fais. C'est jamais dans une place pour pouvoir dénigrer les gens. C'est vraiment l'opposé de ce que je fais sur scène. Quand je parle aux gens, c'est jamais pour les attaquer comme feraient d'autres humoristes du stand-up et tout. Moi, je le fais vraiment toujours avec plein d'amour je vais questionner qui ils sont, leur identité et voir à quel point ils peuvent justement aller explorer cette identité-là.
2: Oui, c'est vrai.
0: N'est-ce pas, Case?
2: Oui, exactement.
1: Là, on en a trop dit ou pas assez.
2: Oui,
1: Case.
2: Non, j'ai été
1: Il
2: voir.
1: Il faut nous raconter, Case.
2: J'ai été voir pour l'anniversaire du Dockside Comedy Club à Paris et je suis tombé un peu avant que Noam joue et puis il m'a un petit peu piqué.
1: Il vous a titillé.
2: Il m'a titillé et j'ai trouvé ça très très très très intelligent de sa part et hyper bienveillant quoi qu'il arrive. Donc
0: je me rappelle de toi en fait là. C'est maintenant. J'ai la scène exacte qui se passe.
2: Voilà. C'est magique la radio. Hein.
0: C'est faux quoi. C'est fou.
1: On continue de parler de ce spectacle Makoumé Superstar après Madonna. Ouh.

0: La Vogue de Madonna que l'on a entendu dans votre spectacle, Noam Sinsault, je crois qu'il n'y est plus actuellement, inspiré donc de ce voguing dont on parlait tout à l'heure, hein, pratiqué chez les gays aux États-Unis au départ, une danse qui imite les postures, hein, stylisées des unes
1: de magazine,
0: du célèbre magazine Vogue. Sur le pont des arts avec Noam Sinsault, Makoumé Superstar à l'Européen, spectacle drôle, dansant, rythmé et spectacle aussi politique.
2: Lorsqu'il dit « nous les gueux, nous les peu, nous les chiens, nous les riens, nous les nègres, qu'attendons-nous pour faire les fous, pisser un coup sur cette vie stupide et bête qui nous est faite ? Si nous, nous n'accordons pas l'égalité des droits, si nous, nous ne reconnaissons pas les libertés, nous leur disons « qu'attendez-vous pour faire les fous sur cette vie stupide et bête qui vous est faite ?»
0: On aura évidemment reconnu la voix de Christiane Taubira, ex-garde des Sceaux. Là, on est début 2013 à l'Assemblée lorsqu'elle défend la loi sur le mariage pour tous. En entendant les premières secondes de ce discours, Noam Sinsault, vous m'avez dit, c'est ma star.
1: C'est ma star, je l'adore. C'est Christiane Taubira fait partie des gens qui m'ont le plus porté parce qu'en 2013, j'ai 15 ans, j'habite encore en Martinique. Les débats pour la loi pour le mariage pour tous sont enflammés, notamment aux Antilles, etc. Il y a une sorte de soulèvement de l'homophobie qui est assez spectaculaire en France, assez inédit. Il y a la manif pour tous,
0: c'est la manif pour
1: rue.
0: Tous, ouais.
1: Et c'est vrai que entendre une femme guyanaise, donc qui est proche de moi culturellement, prendre la parole de manière aussi poignante, forte, poétique, et
0: en citant donc le poète, on l'a pas dit, hein, le poète Léon Gontran Damas.
1: Voilà. Ça change tout. Enfin, ça me porte et ça me soigne durant cette période.
0: Ouais. Et vous avez voulu donc mettre le spectacle en quelque sorte sous son parrainage, parce que c'est vraiment au tout début qu'elle résonne,
1: oui,
0: cette voix-là.
1: Oui, elle ouvre le spectacle. Le spectacle s'ouvre avec la voix de Christiane Taubira parce que c'est une dame qui m'inspire énormément et dont les discours m'ont beaucoup porté tout le long de ma construction.
0: Vous ne l'avez jamais rencontrée ?
1: Je ne l'ai jamais rencontrée.
0: Elle n'est jamais venue à l'Européen ?
1: Elle n'est jamais venue à l'Européen. Christiane, je t'en supplie si tu peux venir. Je suis désolée de te tutoyer, mais on est Martinique-Guyane, on est ensemble, ma chérie. Just come see me.
0: Noam Sinsault, vous le rappelez dans le spectacle, la Martinique, vous l'avez quitté à 18 ans.
3: Après 18 ans de vie en Martinique, j'en ai marre de l'homophobie que je vivais là-bas. Du coup, je suis venu vivre à Paris justement pour pouvoir goûter au racisme. J'aime découvrir. Et je n'ai pas été déçu, les amis. En arrivant ici, on m'a posé beaucoup de questions. On m'a dit, mais comment tu vas faire tout seul à Paris en tant qu'Antillais à 18 ans pour t'adapter à la météo, pour prendre le RER, alors que le plus dur pour les Antillais, ce n'est pas de prendre le RER, les amis. C'est de prononcer RER. Vous avez vu le train? J'ai longtemps pris le bus, les amis. J'ai longtemps pris le bus. Et même le bus, c'était dur pour moi parce que je viens du Makouba. Au Makouba, on n'a pas d'arrêt de bus. On a un chauffeur, un bus et un rêve qui est d'arriver à destination. D'accord? On n'a pas les petits boutons là pour dire arrêt. Non, non, non. Nous, pour s'arrêter, on dit... Exactement! Et moi, en arrivant à Paris, personne ne m'a dit qu'il y avait des boutons pour dire arrêt. Personne ne m'a dit ça.
0: Et on rit effectivement de vous entendre raconter ce moment où vous criez « arrêt » dans un bus parisien, ce qui ne se fait absolument pas. C'est du vécu, ça aussi.
1: C'est du vécu et je me suis rendu compte que c'est du vécu pour tous les Antillais qui sont arrivés à Paris, parce que quand c'était cette partie du spectacle, mais tous les Antillais sont morts de rire parce qu'on est tous passés par là. En tout cas, ça, où arriver dans le bus et dire bonjour à tout le monde, parce qu'on dit bonjour à tout le monde quand on monte dans un bus en Martinique. Et du coup, sauf que ici, je suis arrivé, j'ai dit bonjour et tout le monde m'a regardé.
0: Personne ne vous a répondu.
1: Personne ne m'a répondu. Je me sentais
0: Waouh. Vous ne soupçonniez pas, en arrivant en France, que vous y seriez confronté au racisme ?
1: Non, parce que...
0: Quelle image vous aviez, enfin en France d'ailleurs, à Paris ?
1: À Paris, et c'est vrai que j'avais une image... En fait, Paris, j'y réfléchissais vraiment comme une sorte d'Eldorado de liberté, en fait. De liberté extrême, parce que moi, toute mon adolescence, pour moi, le seul endroit où je pourrais, où j'avais l'impression que je pouvais me sentir libre en tant que homosexuel, c'était loin de la Martinique, me créer un nouvel endroit, et du coup,
0: si possible dans une grande ville
1: où on pourrait se fondre dans la masse.
0: Et vivre sa vie.
1: Exactement. Et du coup, j'ai trouvé cet Eldorado-là à Paris, donc je suis arrivé à Paris vraiment juste pour pouvoir, m'accomplir en tant que personne et être fier de qui je suis sans pression extérieure. Et c'est vrai qu'en arrivant, je me rappelle de première semaine à la fac, les gens m'avaient renommé le blédard, parce que j'avais un très fort accent qui a beaucoup disparu parce que je bois du matcha maintenant, donc mon accent est parti. Mais à l'époque, les gens c'était très dur. J'avais un prof à l'époque qui m'avait dit qu'il ne me donnerait jamais une bonne note à l'oral parce qu'il comprend pas quand je parle, et du coup, que tant que j'aurais pas effacé mon accent, il me donnera pas de bonne note à l'oral parce que c'est pas professionnel selon lui.
0: Avec le racisme, comme avec l'homophobie, vous avez pris le parti de renverser le stigmate, comme on dit, c'est-à-dire de vous moquer vous-même des racistes. Donc vous avez quelques cibles que vous tournez en dérision, notamment ceux qui sont du côté de Nice.
1: Nice. J'adore Nice. Mais les gens sont racistes et mettent des claquettes. Il faut qu'on en parle.
0: Voilà. Parce... Et donc vous dites, tu peux pas te moquer de moi si je vois tes orteils.
1: Tu peux pas te moquer de moi si je vois tes orteils. Je suis désolé. Tu peux te moquer de moi avec des chaussures fermées uniquement. Vraiment. Mets des baskets et ensuite viens m'insulter. Là, je pourrais avoir un peu de respect pour toi.
0: On l'a pas dit, Noam Sinceau, mais depuis quelques temps, vous êtes un homme de radio.
1: Oui.
0: Chroniqueur. Chez Radio Nova. On en écoute une petite.
1: Oui.
0: Un extrait.
1: Ok. Hello girls and queers, mais surtout bonjour à mon petit chien Uno.
0: Ah.
1: Bref, je suis debout depuis 5h30, vous savez, mais malgré tout ça va. Je suis de bonne humeur, je suis belle, je suis gay. Noam Sinceau, enchanté. Soyez honorés car je vous bénis de ma présence pour un petit point astrologie. Un petit point gay, un petit point
4: astrologie.
1: Cette fois-ci, l'Eurosuite est très doux aujourd'hui, sans sujet polémique, car il n'est que 7h42 finalement.
0: Bien sûr.
1: Voilà. 7h43, sujet polémique, let's go. Police de Carcassonne, c'est un scandale. Je ne parle évidemment pas du racisme dans la police, ça ce n'est pas un scandale, ça c'est français. Il y a autant de policiers racistes en France que de poids à fleur géant devant le master poulet de Saint-Ouen, je vous le dis. Ce qui me choque, c'est que on donne des fusils à des gens qui ne savent même pas éteindre une caméra piétonne. J'ai un seul principe dans la vie qui est que si tu as des difficultés à trouver le bouton REC d'une GoPro, tu devrais pas appuyer sur la gâchette de AK-47. Je sais pas ce qu'ils ont comme fusil d'ailleurs. Moi, j'ai pas d'arme chez moi, mais la seule arme qu'il y a chez moi, c'est moi, car je suis une bombe.
5: Kaboum!
1: Chers policiers racistes, je précise, car il y a des bons policiers, hein, je parle bien sûr à la patte patrouille. Votre prédiction de la semaine, c'est que le peuple se lève et bientôt les caméras se tourneront vers vous pour capturer vos mugshots. N'est-ce pas? Next!
0: Voilà, next. Et puis vous attaquez un autre sujet. Toujours en lien avec l'actualité. Là, c'était référence à ces 4 policiers qui, en novembre de l'année dernière, patrouillaient dans les rues de Carcassonne en multipliant des insultes racistes abominables, qu'on ne répétera pas ici. Caméra piéton branchée, ce qui a permis évidemment de les confondre. Une vidéo qui n'avait pas vocation à être publiée, mais qui l'a été, qui était d'une violence absolue. Là, sur le vif, vous écrivez la chronique. Hop.
1: J'ai écrit. En fait, j'attrape un peu tout le long de la semaine toutes les informations que je voudrais traiter. Et le vendredi, donc quelques jours avant le, parce que j'y suis le lundi matin à Radio Nova, je me pose et je prends 2 heures pour moi pour écrire plein de bêtises sur la feuille. J'essaie vraiment d'avoir vraiment un ton très très très drôle et très très distant avec l'actualité pour faire des blagues, mais en gardant quand même un peu de un fond politique, parce que dans le monde dans lequel aujourd'hui, moi, je vais pas me voir faire un humour qui n'est pas politique ou qui n'est pas engagé sur ces questions-là, quoi. Donc
0: c'est un exercice très différent de celui du stand-up, la chronique radio, du spectacle aussi, où vous avez costume, mise en scène, musique, etc. Mais vous y trouvez votre compte quand même.
1: J'adore, c'est un nouvel exercice, c'est un nouveau monde qui s'ouvre à moi, et j'adore le faire parce que ça me permet déjà d'écrire toutes les semaines, donc vraiment de prendre aussi de me rendre légitime dans cet exercice qu'est l'écriture, et de prendre confiance en moi sur mes capacités d'écriture, et aussi de juste m'amuser d'une autre façon. Et c'est vrai que le rythme radio est très différent, ça m'oblige à déjà beaucoup plus articuler, beaucoup plus prendre mon temps, en sachant que j'ai un temps de d'antenne très limité. Donc c'est la course et je suis en mode next topic, qu'est-ce qu'il y a, Laurent Nunez, what's next, et je dis tout et n'importe quoi, et je transforme tout le monde en homosexuel finalement. C'est un peu le but de l'astrologue, finalement c'est très rapide.

0: Boss, Meryl et Le Jus. Non seulement Noam Sinsau a reconnu ce titre, là encore, dès les premières notes, hein, merci Pierre pour la suggestion musicale, mais en plus, Meryl, la star Meryl, vous la connaissez, elle est venue vous voir.
1: Ben, je la connais, elle est venue me voir, et puis elle est martiniquaise comme moi-même, donc en fait, entre martiniquais et martiniquaise, on s'adore, et elle a adoré le spectacle, d'ailleurs, elle a dit que j'étais le meilleur humoriste martiniquais qui existe aujourd'hui. Donc,
2: voilà, ça c'est
1: je le dis, Meryl, tu pourras le retirer, s'il te plaît, quelque part, pour pas qu'on dise que je mente, en fait.
0: Elle vient du Lamantin, elle, pas du Macouba.
1: Elle vient pas du Macouba, non. Elle vient même pas du Lamantin, je crois. Elle vient, je crois, de Saint-Joseph ou quelque chose comme ça.
0: D'accord.
1: Parce qu'elle vient quand même des terres, hein. Elle vient quand même des terres.
0: D'accord. Ouais, oui, oui. Bon, Internet m'a dit des bêtises. C'est pas grave. Sur le pont des arts, voici Case Loom pour un hit de la semaine qui marie deux époques et deux inspirations.

0: Mais là, on a du mal à retenir Noam Sinsou. Là. Il y a des gens qui voudraient se lever et danser. Pas encore. Attendez 5 minutes.
1: Et puis, dans ce très très bel ensemble, La vie d'un homme n'est pas qu'un simple featuring avec une figure de la musique africaine, mais un hommage à son père qui lui a fait découvrir ce groupe quand il était tout petit. Et puis, c'est aussi une manière de raconter l'adulte qu'il est devenu, sa réussite assumée, son lien puissant avec sa famille. Et il nous raconte aussi, à travers cette chanson qui est en playlist actuellement sur RFI, comment le succès le traverse.

0: Voilà, je suis ravi. Tiakola sera en tournée africaine à partir du 5 décembre. Il démarre sa tournée africaine à Casablanca. Il sera à Kinshasa le 17 décembre, à Abidjan le 20 décembre, le 26 décembre, il sera à Yaoundé ou encore à Dakar le 2 janvier. Retrouvez toutes les dates sur la page web du Pont des Arts.
1: Bah oui, évidemment. Okay, je crois que vous pouvez être fiers parce que Noam Sinsau est quasiment, a quasiment téléchargé en direct les titres du nouvel album de Tiakola.
2: Mais j'ai téléchargé, là, tu m'as trop donné envie de l'écouter. Donc, moi, j'étais pas branché Tiakola, mais là, je vais me brancher Tiakola tout de suite.
0: Magnifique.
2: En partant du studio.
1: Tiakola plus Zaïko, Langa Langa.
0: Exactement.
1: Donc, à retrouver dans la playlist RFI disponible sur toutes les bonnes plateformes. Faut vous abonner à ça aussi, hein, Noam.
2: Oui.
1: Vous allez vraiment y découvrir des merveilles. C'est promis. Vous connaissez pas?
2: Je vais le faire. Je vais découvrir.
1: Il faut y aller sur le site RFI.fr ou sur les plateformes d'écoute. La dernière séquence de cette émission, Noam Case, va se passer en Arménie au cœur d'un festival, Théâtron. La deuxième édition s'est refermée dimanche dernier. Bonjour Fanny Imbert.
3: Bonjour Nathalie.
1: Vous rentrez d'Arménie, vous avez eu la chance de prendre part à ce festival. Alors l'idée, c'est de faire se rencontrer des artistes français et arméniens. C'est aussi de rappeler les liens historiques et culturels qu'entretiennent les deux pays.
4: So, five from the top, from the top, from the top. Watch, watch, don't ask. Watch, go. So there is a right left.
3: Alors ce qu'on entend ici, c'est l'atelier de danse contemporaine donné par Houssani Mijem. C'est un danseur français aux élèves de 2e et 3e année du collège chorégraphique d'Erevan, la principale école de danse du pays. Il fait partie d'une compagnie française venue montrer son spectacle, mais aussi participer à des rencontres, des débats et donner des cours. Une vraie richesse pour David Galestian, le directeur du collège.
5: J'essaie toujours de garder les portes ouvertes ici, parce que je pense que c'est très important pour les élèves collaborer avec différentes personnes, différents chorégraphes, différentes cultures, voilà. C'est, aujourd'hui, pour être un bon danseur, tu dois vraiment pouvoir tout faire. C'est comme parler des langues. Le plus de langues que tu parles, le mieux tu te sens dans le monde, non? Tu te sens partout, chez toi, quand tu parles la langue. Donc c'est pareil.
1: Le festival, Fanny, propose aussi des ateliers d'écriture dramaturgique.
3: Oui, cette fois nous sommes à Artashat, au sud d'Erevan. 5 jeunes autrices et auteurs ont écrit des textes pendant 5 jours avec restitution à la fin. C'est un format qui n'existait pas vraiment en Arménie, relève Hermine, elle qui rêve de devenir autrice de théâtre et qui a vu son texte mis en scène pour la première fois.
6: Hier soir, en voyant mon travail porté sur scène par des comédiens du théâtre d'Artashat, j'étais bien sûr émue parce que c'est des moments précieux qui nous donnent envie de continuer, nous donne de nouvelles idées de création. Je vois beaucoup de personnes talentueuses, passionnées de théâtre autour de moi. Il faut juste créer des conditions favorables pour développer leur talent et ce serait bien d'avoir des ateliers pareils pour un peu plus longtemps parce que ça nous

0: coupe de la vie quotidienne et on est entièrement là-dedans, dans la création dramaturgique et dans l'écriture.
1: Des ateliers encadrés par l'auteur québécois Olivier Kemed qui les a fait travailler sur la figure mythologique des cubes.
2: On voulait une figure mythologique précise pour vraiment cibler bien l'atelier, étant donné que c'est 5 jours, donc il faut être assez précis. Et la figure des cubes est apparue incontournable parce que cette reine de Troie déchue a tout perdu. C'est la douleur incarnée, elle symbolise la grande douleur maternelle, elle a perdu tous ses enfants à la guerre. Et hélas, cette figure offre des échos tragiques avec l'histoire tourmentée de l'Arménie, du génocide jusqu'aux multiples conflits avec l'Azerbaïdjan dans le Haut-Karabakh. Donc certains conflits, comme vous le savez, qui sont très très récents. J'ai vite vu avec mes auteurs et mes autrices qu'il y avait des parallèles assez saisissants avec, j'oserais dire, l'histoire, si ce n'est par moments presque l'actualité. Ouais.
1: Et pour Camo Nagdalian, le directeur du théâtre d'Artachat, ça ouvre la voie à de nouvelles collaborations avec la France.
3: C'est grâce au festival Théâtron que notre collaboration avec la France a démarré. Et tout le monde semble prêt à poursuivre en ce sens. J'ai pu me rendre cette année à Lyon, en France, et nous avons signé un accord de collaboration avec le théâtre du Toboggan. Donc c'est le début de l'aventure. L'amitié arméno-française est précieuse et il faut continuer à en prendre soin.
4: L'objectif du festival, on l'entend, c'est donc aussi, Fanny, d'enrichir la scène théâtrale arménienne.
1: Oui, c'est la metteuse en scène franco-arménienne Sate Khachatryan qui l'a co-créée. À partir d'un constat simple, il n'y a pas assez de création contemporaine en Arménie, selon elle.
5: La vie théâtrale est très active en Arménie. Déjà, il faut savoir que rien que dans la capitale, il y a une quinzaine de théâtres, des scènes nationales, et ce sont des théâtres de répertoire. Qu'est-ce que ça veut dire un théâtre de répertoire? Ça veut dire que chaque théâtre a son équipe permanente, que ce soit équipe artistique ou technique. Il y a même des metteurs en scène qui travaillent à vie dans tel ou tel théâtre, ce qui crée évidemment des communautés, ce qui est bien, mais c'est pas bien pour l'art, c'est pas bien pour les artistes, il y a des inconvénients aussi. Donc la dramaturgie contemporaine, le théâtre contemporain n'est pas suffisamment présente sur les scènes nationales arméniennes, et aussi la danse. Et si vous regardez la programmation de notre festival et un peu comment il est conçu, il y a vraiment deux axes et deux points importants dans ce festival. C'est la dramaturgie, avec des écritures, résidences, rencontres, traductions, publications des œuvres contemporaines théâtrales, et la danse contemporaine.
1: Et la traduction, justement, c'est important parce qu'il y a relativement peu de locuteurs arméniens dans le monde. Alors, il y a peu de traductions, surtout pour les textes de théâtre contemporain. Ou alors, ce sont des doubles traductions du français vers le russe, puis du russe vers l'arménien, ce qui peut altérer l'écriture. Alors, Sate Khachatryan traduit elle-même et elle a créé sa propre maison d'édition.
5: Ces traductions, c'est une manière de transmettre l'histoire du théâtre contemporain. C'est une manière de raconter comment les autres font du théâtre. C'est un outil d'information aussi, en quelque sorte. Et puis, évidemment, il est important pour moi que les répertoires des scènes nationales soient enrichis par ces œuvres. Par exemple, j'ai remarqué qu'après la publication des pièces de Seller et de Yasmina Reza, c'est vraiment ces deux auteurs qui ont le plus connu succès en Arménie après notre traduction. Ils ont été montés dans différents théâtres. Et ça, je me dis, malgré la difficulté, ça y est, nos efforts commencent à donner des fruits.
1: Et enfin, on peut le rappeler, la France et l'Arménie ont un lien fort depuis longtemps. D'abord parce que la France a été une terre d'accueil après le génocide arménien de 1915. Et puis aussi parce que l'Arménie est le seul pays catholique du Caucase. Mais aujourd'hui, le spécialiste de la région Régis Jantet m'expliquait que derrière tous ces efforts linguistiques et culturels vers le français, il y a aussi de véritables enjeux sécuritaires. Ce sont ceux d'avoir des alliances avec l'Europe, d'être protégé diplomatiquement, et aussi de sortir des aires d'influence russes ou turques.
4: Voilà, quand la culture est aussi une affaire de géopolitique, c'était le reportage de Fanny Imbert en Arménie au festival Théâtron. Noam Sinsou, votre spectacle Makoumé Superstar, il a évolué au fil du temps. Vous le faites évoluer en permanence?
6: Oui, en permanence, il évolue avec... en vrai, il y a comme une grosse partie qui est fixée, et il évolue en fonction des gens que j'ai en face de moi, parce qu'il y a une petite partie qui est dédiée à l'échange avec les gens, découvrir les gens du public, et il y a une partie aussi qui est dédié à l'actualité où du coup en fonction de ce qui m'arrive dans la vie ou ce qui arrive dans l'actualité, je serai amené à faire évoluer quelques petits
4: trucs. Et le public aussi, il a évolué, il est de plus en plus nombreux. On est d'accord que les salles étaient confidentielles au départ et puis là l'européen, c'est une belle salle.
6: Ben on a commencé vraiment l'exploitation du spectacle à la nouvelle scène, c'était un théâtre de 110 places et maintenant on est parti à Nouvelle-Ève qui est un théâtre de 270 places, maintenant on est à l'européen qui est 350 places. Donc ça grandit.
4: Work in progress, comme on dit.
6: Et ça ce n'est qu'à Paris. Hein.
4: Donc l'européen jusqu'en novembre et puis ensuite la Martinique et la Guadeloupe.
6: L'européen jusqu'en novembre, Martinique Guadeloupe en décembre, mais avant tout on a Lille, on a Champéry, on a Marseille, on a Toulon, on a plein de villes en France.
4: Grande tournée en perspective.
6: En Suisse et en Belgique.
4: Merci d'avoir été avec nous, Noam Sinceau.
6: Merci infiniment.
4: Sur le Pont des Arts avec Pierre Plantier à la réalisation, Damien Roucou à la coordination. On se retrouve demain 15h10, temps universel. Et nous serons avec le cinéaste Alain Gomis à l'occasion de la grande rétrospective que lui consacre le Centre Pompidou à Paris sous le titre Histoire commune. Annie Gasnier, bonjour.
7: Bonjour Nathalie.
4: On vous retrouve dans 10 minutes pour Radio Foot International avec au programme.
7: Ben, nous reviendrons sur la grande fête d'adieu à Lionel Messi hier soir à Buenos Aires. Gracias et adios, lui ont dit 85 000 personnes. On reviendra aussi sur cette tricherie étouffée par la FIFA de la nationalité sportive d'un des joueurs du Congo, de la RDC. Aurait-il dû ou non participer à la Coupe du Monde, les Léopards? Et puis, nous parlerons de ces Espagnols, chaque fois plus champions du monde et 42 matchs sans défaite.
4: À tout de suite, Annie, pour Radio Foot. Dans une minute sur RFI, le journal en français facile. À demain.
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14: Il est 17h à Paris, 15h à Dakar et 15h en temps universel. Et c'est l'heure du journal présenté par Karine Bellicha. Bonjour Karine.
15: Bonjour Anne-Cécile, bonjour à tous. À la une, les attentats du Hamas du 7 octobre 2023, 3 ans après, la société israélienne est toujours en état de choc et commémore toute la journée le pire massacre de son histoire, date qui marque un tournant pour toute la région, avec notamment la dévastatrice campagne militaire à Gaza. Et puis nous évoquerons les suites du mouvement lycéen en France, appel de nouveau à manifester demain, des jeunes qui promettent une démonstration de force dans la rue encore plus massive. Les syndicats enseignants appellent les profs à les rejoindre, tous peu convaincus des tentatives d'apaisement du gouvernement. Et puis le dernier hymne argentin hier soir qui a retenti pour la fin de la carrière internationale de Lionel Messi, c'est à la fin de ce journal. 3 ans après, le 7 octobre 2023, la société israélienne est toujours traumatisée, hantée par les massacres du Hamas, 1221 morts au total, en très grande majorité des civils, et les otages emmenés de force à Gaza, à Sderot, en bordure de l'enclave palestinienne. Une 60aine de combattants du mouvement islamiste avaient fondu sur la ville et tué plus de 70 Israéliens, laissant des habitants hébétés. Après l'attaque, cette agglomération de 40 000 habitants a longtemps été évacués. Aujourd'hui, 90% de la population est rentrée chez elle, mais le traumatisme est toujours vivace. Comme pour Raïm Bouganim, il raconte son 7 octobre à Frédéric Misselin.
16: Ça, c'est le message que la municipalité leur a envoyé. Chers habitants, entrée de terroristes dans la ville.
15: Raïm se souvient, il y a 3 ans, il a passé de très longues heures enfermé avec sa femme et son fils dans l'abri sécurisé de sa maison. Raïm a gardé la vidéo et surtout la bande-son de ces moments effrayants. Les miliciens du Hamas tirent sur la porte blindée derrière laquelle il s'est réfugié avec sa famille. Les Bouganim sortent de l'abri quelques heures plus tard, sains et saufs. Un combattant du Hamas a été tué par des soldats israéliens. Il est étendu, mort, sur leur véranda.
16: Regarde, il était allongé là, tu vois là, juste là.
15: Malgré les séances de psychothérapie, la femme de Raïm reste traumatisée. Elle ne veut plus mettre les pieds dans la maison.
16: Ce jour-là, ça m'a pris une demi-journée pour nettoyer tout le sang. Ma femme a refusé de rester ici plus longtemps. Elle m'a dit qu'elle voulait qu'on s'en aille et jusqu'à aujourd'hui, elle ne veut pas revenir.
15: La femme de Raïm vit aujourd'hui à 20 km de Sderot. Son mari vient s'occuper de la maison familiale 2 fois par semaine, seul. Frédéric Misselin, Sderot, RFI.
17: Le 7 octobre 2023, date de bascule pour la région tout entière, la riposte israélienne menée après les attentats a réduit la quasi-totalité de l'enclave à l'état de ruine. Gaza, où encore 3 morts sont recensés aujourd'hui, près de 75 000 au total. 1,5 million d'habitants sont toujours déplacés. L'onde de choc se poursuit avec la guerre en Iran aussi et la situation toujours tendue sur les marchés. Les pays du G7 s'apprêtent à libérer jusqu'à 100 millions de barils de diesel et de pétrole dans les prochains mois, plus si nécessaire pour tenter de calmer l'inflation, alors que Donald Trump menace de bloquer les exportations américaines pour faire baisser les prix aux États-Unis, une perspective très défavorable pour le Royaume-Uni. Qui importe 55% de ses approvisionnements en carburant, dont plus d'un tiers provient des États-Unis. Cette semaine, le litre de gazole vient déjà de franchir, pour la première fois de son histoire, le seuil symbolique des 2 livres sterling, soit environ 2,40 euros le litre. Les Britanniques dénoncent le manque d'anticipation de leurs gouvernements successifs. Reportage à Londres de Sarah Menaï.
18: Dans cette station de service de la banlieue sud de Londres, les automobilistes ont les yeux rivés sur le compteur. Pour remplir un réservoir familial standard, il faut désormais débourser 130 euros, 38 de plus qu'avant le début de la crise. Alors pour beaucoup, la situation devient difficile.
19: On en arrive au point où je suis obligée de limiter mes déplacements.
20: Ça modifie votre mode de vie, ça change vos habitudes et ça vous limite dans votre liberté finalement.
18: Mais alors la crise était-elle prévisible, voire évitable? C'est la question que se posent aujourd'hui les Britanniques. Après le début du conflit avec l'Iran et contrairement à ses voisins européens, le Royaume-Uni n'a pas constitué de stock, les gouvernements successifs préférant miser sur une accélération des énergies renouvelables. Résultat, aujourd'hui le Royaume-Uni ne dispose que de 42 jours de réserve contre environ 900 pour l'Allemagne, la France et l'Italie réunie.
21: Vouloir privilégier l'agenda écologique est une bonne idée, mais avec le recul, ce n'était pas une bonne décision de la part de nos politiciens.
18: Pour répondre à la crise, Andy Burnham s'est dit favorable à la reprise des forages en mer du Nord, au large des côtes écossaises. Et en attendant, pour les automobilistes, eh bien beaucoup espèrent désormais une baisse des taxes sur les carburants. Réponse le 28 octobre à l'annonce du budget d'automne. Sarah Menei, Londres, RFI.
17: C'est un peu une journée de relâche entre 2 manifestations en France. Les cours ont repris dans la majorité des lycées. Beaucoup d'établissements ont rouvert aujourd'hui en attendant la mobilisation demain. Mais des blocages se poursuivent tout de même, comme au lycée Colbert dans le 10e arrondissement de Paris où une 60aine d'élèves ont monté une barricade devant leur établissement. François Guedge, représentant syndical Force Ouvrière et professeur d'histoire géo, est venu soutenir ses élèves.
22: Nous, nous avons fait une assemblée générale ce matin pour discuter de la suite à donner au mouvement. Nous avons voté à plus de 80% la grève pour demain. Nous, on n'a pas entendu une réponse du gouvernement. Bon, la plateforme, c'est une farce, hein. Tout le monde l'a pris pour une farce, les lycéens également. Nous, on est dans un établissement où les lycéens ont fait des revendications écrites très claires. Parmi ces revendications, il y a des revendications très précises. L'abolition de Parcoursup, la disparition de Parcoursup qui organise la concurrence entre lycéens, qui transforme toute filière, même non sélective, en filière sélective, avec des classements. Bon, ça, ils le verbalisent très clairement. On attend une réponse sur ce terrain-là. Alors, le Premier ministre a fini par dire, après plein d'hésitations, qu'il allait éventuellement ouvrir une concertation pour voir quelques amendements sur Parcoursup, mais c'est pas ça qu'on attend. Ça, c'est pour vous donner un exemple de l'absence de réponse.
15: Propos recueillis par Sylvie Coffi. En attendant, l'exécutif français tente de calmer le jeu. Sébastien Lecornu assure que la parole des jeunes doit être entendue, le Premier ministre appelant les élèves à s'exprimer au sein de leurs établissements, sans convaincre le principal syndicat lycéen qui dénonce une tentative de museler le débat, promettant en retour demain une plus grande mobilisation encore, avec un appel des syndicats enseignants à se joindre au mouvement. Le gouvernement promet aussi la suspension de l'usage des grenades assourdissante. L'une d'elles avait grièvement blessé un jeune de 15 ans lundi. Ce n'est pas suffisant pour le patron des socialistes, Olivier Faure, qui réclame aussi l'interdiction des lanceurs de balles en caoutchouc, les LBD. Il ne pouvait pas rêver mieux. Lionel Messi a fait ses adieux à la sélection argentine hier soir avec une ultime victoire 3-0 et un ultime but contre le Bénin. Un dernier match à guichet fermé suivi avec émotion par des millions d'Argentins à travers le pays. Notre correspondant Théo Conscience l'a suivi avec ceux qui n'ont pas réussi à décrocher une place pour voir la dernière de leur idole au stade monumental de Buenos Aires.
0: Au moment où l'hymne argentin commence à retentir, l'émotion est déjà palpable. Dans la fan zone, au pied du stade monumental, on s'époumonne. Sur l'écran géant, accompagné de ses trois fils, Lionel Messi peine à retenir ses larmes. Puis le match commence, le capitaine argentin tente sa chance sans réussir à trouver le but. À la 10e minute, le jeu s'arrête, une ovation s'élève et des feux d'artifice éclatent en hommage au numéro 10 argentin. Ce n'est qu'à la 71e minute que l'Argentine chavire pour de bon. Lionel Messi vient d'inscrire sur pénalty le but du 3-0. Le 126e et le dernier de sa carrière internationale. La voix chevrotante, Gabriel Lopez salue un modèle.
2: C'est un exemple en tant que footballeur, mais aussi en tant qu'homme. Un exemple de solidarité qui n'a jamais baissé les bras. Je suis ému car c'est le plus grand joueur de tous les temps qui s'en va.
0: Le match se termine. Dans le ciel de Buenos Aires, un balai de drones dessine la silhouette de l'idole argentine soulevant la Coupe du Monde. Il va me manquer, s'exclame Thiago, 8 ans et des étoiles plein les yeux. Théo Conscience, Buenos Aires, RFI.
15: Voilà, c'est la fin de ce journal. Tout de suite sur le Pont des Arts avec vous, Nathalie Amar. Bonjour Nathalie.
4: Bonjour Karine Bellicha.
15: Et merci. On va parler humour avec vous.
4: Absolument. On est dans ce studio avec Noam Sinsou. Il est là, il vous entend. Et le Pont des Arts, c'est parti dans 10 minutes.
15: À tout de suite. À tout de suite.
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0: Bonjour à toutes et à tous. Macoumé, c'est un mot qu'il a trop souvent entendu quand il était enfant ou adolescent en Martinique, une insulte en créole pour désigner les gays. Et de ce mot-là, des années plus tard, il a décidé de faire un étendard comme une réponse à ceux qui l'ont harcelé avec son spectacle Macoumé Superstar. Quoi de mieux en effet que de transformer l'attaque en énergie positive et communicative? C'est ce que fait Noam Sinsau sur la scène de l'Européen. Il danse, il slame, il tacle aussi l'intolérance, le racisme, l'homophobie et le mauvais goût. Noam Sinsau est avec nous sur le Pont des Arts. Bonjour Noam Sinsau.
1: Bonjour Nathalie, je suis ravie. Merci pour cette belle introduction.
0: Oh, mais je vous en prie. Bienvenue ici à RFI. Macoumé Superstar, c'est plus qu'un spectacle. Hein. Vous le dites d'ailleurs sur scène, c'est une célébration. Vous célébrez votre joie d'être passé du paraître à l'être.
1: Yes.
0: Vous êtes enfin vous-même.
1: Je célèbre, ma joie d'être la personne que je suis aujourd'hui, qui ne s'excuse pas d'être qui elle est, dans toute sa flamboyance, etc. Mais je célèbre également toutes les personnes, en fait, qui sont à la marge de la société, de toutes les personnes qui se retrouvent à la marge, qui se sentent pas forcément à l'aise par rapport à leur corps, par rapport à leurs identités. Ça va sur un spectre très grand, de personnes queer aux personnes racisées. Et en fait, juste leur dire, en fait, peu importe, si nous sommes des poussières, on sera des paillettes et on va transformer la poussière en paillettes. C'est un peu le message du spectacle.
0: Ouais, ça fait du bien d'être soi-même, donc, clairement.
1: Yes.
0: C'est un soulagement.
1: Donc, on le vit à fond, quoi.
0: Et le message, en spectacle, en chanson, en danse, c'est aussi à nous tous qui vous regardons, soyez vous-même.
1: Soyez vous-même, exactement.
0: Vous voulez que ça infuse aussi chez les plus jeunes, surtout.
1: J'ai envie que ça infuse chez les plus jeunes parce que je sais que moi, en grandissant, j'ai grandi en Martinique. Et en Martinique, pendant longtemps, j'ai vécu pas mal d'homophobie dans mon enfance, beaucoup de micro-agressions, etc. Et c'est vrai que ce qui me manquait énormément, c'était avoir des gens qui me tiennent la main ou qui me démodèlent, en fait, qui me disent que je suis normal et que c'est ok et c'est beau justement d'être soi-même.
0: Et que tout va bien comme ça. Ouais.
1: Donc voilà. Donc en fait, j'essaie d'être ce modèle pour même si c'est une personne ou deux personnes ou 10 personnes, mais juste que c'est beaucoup plus.
0: Déjà,
1: je suis une superstar.
0: Déjà, le job sera fait, même comme ça. Noam Sinsau, je vous présente Case Loom de la programmation musicale d'RFI. Bonjour Case.
2: Bonjour Nathalie. Bonjour Noam.
0: Je crois d'ailleurs que vous n'êtes pas totalement étrangers l'un à l'autre.
2: Non, moi, en tout cas, moi, je le connais et j'aime son humour.
0: Vous l'avez déjà vu sur scène.
2: Case
0: de la programmation musicale, La vie d'un homme, c'est notre hit de la semaine.
2: Exactement. Eh bien, écoutez, je suis très heureux de pouvoir faire en musique un parallèle entre l'artiste dont je vais vous parler, qui s'appelle Tiakola et qui a sorti La vie d'un homme, un titre de son album W.M, et de faire un parallèle avec Noam, puisque Tiakola, également dans cet album, s'affirme comme un homme et affirme son identité, ce qu'il est, et il l'affirme, il l'assume.
0: La vie d'un homme, extrait.

0: Coca-Cola.
1: Voilà, Tia Cola qui partage l'affiche avec un groupe de légendes.
2: Exactement.
1: Que les plus anciens auront peut-être connu. Zaïko Langa, on en parle avec vous tout à l'heure, Case. Et puis, on va vous entraîner en Arménie où vient de se tenir la deuxième édition du festival Théâtron, au programme notamment des ateliers de danse contemporaine.
0: Aujourd'hui, pour être un bon danseur, tu dois vraiment pouvoir tout faire. C'est comme parler des langues. Le plus de langues que tu parles, le mieux tu te sens dans le monde, non? Tu te sens partout, chez toi, quand tu parles la langue. Donc c'est pareil.
1: Voilà, un reportage signé Fanny Imbert.
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1: Sur le pont des arts avec Noam Sinso pour Makoumé Superstar, extrait. Oui.
4: J'ai grandi au Makouba, au Makouba. Le Makouba, je sais que beaucoup de Martiniquais grincent des dents quand je dis le Makouba, parce que le Makouba, c'est une toute petite commune de la Martinique, c'est au Nord-Atlantique. C'est tellement petit que si tous les gens du Makouba étaient présents ce soir, ce ne serait pas complet, d'accord, hein? D'accord. Il y a une fois, il y a eu 10 personnes du Makouba à mon spectacle, et j'ai eu très peur pour le Makouba. Je me suis dit, mais s'ils sont tous là, qui s'occupent de la mairie, quoi, enfin... Non, mais vraiment, quoi, c'est important. Et pendant longtemps, on m'a insulté quand j'étais à l'école primaire. On m'a beaucoup insulté quand j'étais jeune, parce que j'étais très efféminé. On m'a insulté de Makoumé. Makoumé qui signifie PD en créole, ma langue maternelle. Et depuis petit, on m'appelait Makoumé, Makoumé, Makoumé. Sauf que moi, à l'époque, j'étais trop jeune pour savoir qui j'étais Makoumé. Et je ne savais pas ce que ça voulait dire, Makoumé. Du coup, mon esprit a traduit que les habitants du Makouba. Des Makoumé. Et moi, j'ai toujours été très militant dans la cour de récré. Oui, je suis Makoumé. Mais, vous aussi, vous êtes Makoumé. Nous sommes toutes et tous Makoumé. Mon papa est Makoumé, tout à fait. Jusqu'au jour, les amis, où tout a basculé. Le jour du drame.
1: Voilà, mais on n'en dira rien de ce drame, hein, Noam Sinso, on va pas spoiler le spectacle. Il faut imaginer sur scène le décor, un drapeau mi-Martinique, mi-arc-en-ciel, et puis vous, en tenue sexy, avec le chapeau martiniquais, vous avez voulu faire de cette célébration un show, Noam Sinso, d'abord. Hein.
4: Oui, c'est un show avant tout, qui va sûrement m'apporter beaucoup de problèmes avec toute ma commune du Makouba que j'aime d'amour. Mais j'ai voulu créer ce spectacle comme vraiment une expérience pour les gens. C'est pour ça que je dis que c'est plus qu'un spectacle, c'est vraiment une expérience. Les gens arrivent, toutes les musiques du spectacle, les productions musicales, c'est des productions originales pour le spectacle qu'on a créé avec un producteur qui est une personne formidable, qui s'appelle Wiki Kemades. La mise en scène est formidable avec mon metteur en scène Amiel Mokad, et puis tout ce qui est décor, le drapeau qui s'appelle que j'ai renommé le rouge vert noir Makoumé, parce que rouge vert noir c'est le nom
1: du drapeau. C'est les couleurs de la Martinique,
4: c'est ça,
1: voilà.
4: Et rouge vert noir Makoumé pour pouvoir faire une touche. Donc j'ai envie que les gens arrivent et qu'ils n'aient pas juste des blagues, qu'ils repartent vraiment avec voilà. De la joie, de la douceur,
1: de la danse. On parlait de danse là, et on en parlera tout à l'heure avec le festival en Arménie, c'est votre truc, ça. Vous êtes à l'aise avec ça.
4: Hein, moi, j'ai fait la danse depuis que j'ai 10 ans, quoi. Donc, j'étais majorette. Après, j'ai fait la danse folklorique martiniquaise. J'ai fait du ballet, la mazurka. Après, j'ai fait du voguing qui est une danse queer qu'on voit beaucoup, de plus en plus à Paris, en France en général et dans le monde.
1: Ouais.
4: Donc, moi, j'adore la danse. La danse, c'est ma façon de m'exprimer, en fait. Et la première façon que j'ai eu d'exprimer ma féminité, c'est via la danse. Et où c'était autorisé parce que c'était sur scène. Et du coup, d'un coup, c'était pas un truc qui allait déranger la société parce que c'est sur un podium. Donc là, c'est beau, c'est artistique.
1: C'est admis, ouais.
4: C'est admis. Donc la danse, c'était important pour moi de mettre de la danse dans Makoumé Superstar pour pouvoir justement parler de moi, parce que parler de moi sans parler de danse et de poésie, c'est pas parler de moi.
1: Ouais, on a entendu que le public de l'Européen vous suit, hein, littéralement, très bonne ambiance hein,
4: yes.
1: Dans la salle, même quand vous racontez des choses pas évidentes, parce que là, c'est vrai qu'on rigole, mais on vous imagine dans cet extrait, enfant dans la cour de récré, découvrant ce qu'il est finalement dans le regard des autres, parce que les autres lui disent « tu es comme ça, tu es ceci ».
4: Oui, c'est ça.
1: Et ce sont les autres qui vous ont défini d'abord.
4: Ben, exactement. Moi, je dis souvent que j'ai subi l'homophobie avant même de découvrir que j'étais homosexuel moi-même. Et donc, je dis beaucoup que pendant longtemps, j'aimais les filles parce que, non pas
2: non pas parce que j'étais hétérosexuel ou quoi quand j'étais petit, mais parce que j'ai les filles, c'est toujours les personnes qui m'ont le plus accompagné, qui m'ont le plus aidé. Donc j'ai toujours eu cet amour pour les filles en général. Et après, j'ai compris que je devais aimer les filles pour faire plaisir au système, en fait. Donc j'ai commencé à aimer les filles. Et j'ai compris qu'en fait, pour être un vrai garçon, il fallait que je puisse détester les filles. et du coup, ne plus traîner avec elles, etc. Donc en fait, c'était toutes les choses qui me passaient par la tête en étant un enfant de 9 ans, quoi.
1: Ouais, ouais. Donc, parlez-nous justement de ce Macouba, ce nord de la Martinique où vous avez grandi, loin de la grande ville, on l'a compris,
2: yes.
1: Hein, c'est la cambrousse, on peut dire,
2: on peut dire
1: ça sans être offensant, un milieu traditionnaliste, un milieu assez religieux, un milieu masculiniste aussi.
2: Oui, c'est un milieu masculiniste, mais après ça reste
1: pas forcément ouvert à la différence, quoi.
2: C'est assez compliqué parce que c'est aussi un endroit où en fait c'est le problème avec les endroits, même en région, en France, hein, c'est que tout le monde, on a l'impression que tout le monde se connaît. Et du coup, c'est pas forcément des attaques qu'on va recevoir, mais c'est vraiment plein de tout le monde qui parle de tout le monde. Et en fait, il y a un poids de qui dira-t-on, qui dira quoi, qui, en fait, du coup, sur la famille, etc. Donc ça, c'est compliqué par rapport à ça. Mais après, je pense
1: la
2: que
1: réputation.
2: J'ai...
1: Faut faire réputation. La réputation.
2: Voilà. Ouais. Mais après, j'ai eu la chance quand même d'être super bien entouré avec ma mère. Ma mère, c'était mon bouclier. Ma mère.
1: Ah, mais alors là, vous me tendez une perche incroyable.
2: Oui. Ah, bah, c'est formidable.
1: Noam, parce que voilà, dans ce milieu-là, il y a cette maman qui a joué son rôle protecteur.
2: Yes.
1: Et vous en parlez dans le spectacle.
2: Oui.
4: C'est dans ce climat-là, très homophobe, que j'ai grandi. Et heureusement, je n'ai pas été seule. Ma mère m'a beaucoup protégée. Ma mère, c'est une reine. Ma mère, c'est une reine. Et je pense qu'elle est un peu queer à sa façon. Ma mère s'appelle Marie-Johanna, mais elle veut que tout le monde l'appelle Agnès. La meuf a un drag name. Okay. She is the mother, vraiment. Et elle savait pas comment faire pour m'accompagner parce qu'elle avait pas de vocabulaire, parce qu'elle n'est pas déconstruite, elle n'est pas rock. Et c'est pas grave, tu vois. Mais quand j'ai fait mon coming out, elle m'a dit « Je suis surprise, mais je suis contente que tu ne sois pas un meurtrier. » Quel est le rapport? Le rapport. Ça n'a aucun rapport, maman. Non mais c'est ça. Imaginez un jour où je tue quelqu'un, elle peut arriver au procès pour dire objection, c'est un PD. Non, ça n'a aucun rapport, vraiment. Non, je l'aime beaucoup parce que grâce à elle, j'ai pu m'en sortir. C'est en retard, ça. C'est bien, doudou. Amuse-toi, tu vas payer 26 euros. Oh mon dieu. Non, franchement, grâce à elle, j'ai survécu. Parce que je pense que je n'aurais pas survécu tout seul. Parce que, à l'époque, pour me protéger, je faisais semblant d'être hétérosexuel. À ma façon. Ce qui veut dire qu'on me disait, Noam, t'es gay? Je disais, moi! Mais jamais! Et je partais à mon cours de majorité.
1: Vous en avez déjà parlé de ce cours de majorette. Vous avez eu la liberté de le faire, quand même.
2: J'ai eu la liberté de le faire grâce à ma mère.
1: C'est une chose positive. Ouais. Elle est authentique, cette réplique de la maman. Je suis heureuse que tu sois pas un criminel.
2: Ah oui. Ah oui. Et en fait,
1: incroyable.
2: Faut savoir que je n'ai pas fait de coming out à ma mère. Non, en vrai, c'est ma mère qui est venue vers moi pour pouvoir, parce qu'elle voyait bien que j'étais littéralement homosexuel.
1: Pour confirmer une intuition.
2: Elle voulait confirmer une intuition. Elle m'a pris dans le RERD. Je vais jamais oublier. On partait.
1: Donc les transports de la région parisienne.
2: Voilà. On partait dans les transports de la région parisienne. On partait à Corbeil-Essonne, ouais. Dans 91 à Paris. En Ile-de-France, et elle me dit, tu sais Noam, je préfère avoir un fils homosexuel qu'un fils meurtrier. Et je suis en mode, maman, what the fuck is going on? Qu'est-ce qui se passe là? Qu'est-ce que tu me dis? Et en fait, c'est sa façon de me dire, en fait,
1: vas-y,
2: peu importe
1: parle.
2: Ce qui se passe,
1: oui, parle-moi
2: avec
1: surtout.
2: Toi.
1: Oui.
2: Mais oui, c'est ça, parle-moi et qu'elle sera avec moi. Et ma mère, c'est l'un de mes plus grands soutiens, enfin, dans ma vie en tant que personne, mais aussi en tant qu'artiste. Et elle me suit partout, quoi.
1: Une maman protectrice, un papa, en revanche, là, c'est plus compliqué. Quand vous lui dites, je suis gay, sa réponse, c'est non.
2: Sa réponse, c'est non.
1: C'est ça, il est dans le déni. Ça aussi, c'est authentique.
2: Ça, c'est authentique. C'est authentique.
1: Il ne veut pas que ça existe.
2: Il ne veut pas que ça existe. Il pète un câble c'est très violent. J'ai très dilué dans le spectacle parce que j'ai pas non plus envie de faire juste de trauma dumping dans le spectacle.
1: Non, c'est plutôt drôle et on s'amuse.
2: Mais, voilà, c'est ça. Mais ça a été très violent et comme je dis maintenant dans le spectacle, c'est que mon père, ça a été un long chemin. Et comme je dis, pour moi, être homophobe, c'est pas une ligne d'arrivée. Être homophobe, c'est un chemin. Et en fait, que tu peux déconstruire. Tu peux ne pas avancer lentement, mais en fait si tu es une bonne personne, une personne intelligente, jolie et gentille, tu te déconstruis au fur et à mesure. Et c'est ce qui s'est passé avec mon papa fait, c'était très dur au début.
1: Vous l'avez aidé à se déconstruire?
2: Je l'ai aidé.
1: Vous avez travaillé ou c'est lui qui a cheminé?
2: Il a cheminé. En fait, je l'ai aidé en lui faisant comprendre que je n'avais pas changé et en ne rentrant pas dans le jeu de l'excuse. En fait, c'est ça aussi qui m'aide beaucoup. Je pense que c'est l'une des armes qui m'a le plus aidé en grandissant, c'est le fait de ne jamais m'excuser d'être qui je suis. Et mon père, dès qu'il a commencé à partir un peu dans sa folie d'homophobie, je lui ai vite fait comprendre que peu importe ce qui se passe, peu importe ce qu'il me dit, ça ne m'atteint pas et qu'en fait, je ne vais jamais m'excuser. Donc en fait, s'il veut pas me parler, il perd un fils.
1: Et j'ai arrêté de lui parler. Il perd un fils, ouais, et c'est lui qui est revenu et il a fini par voir le spectacle.
2: La bonne nouvelle,
1: c'est ça.
2: Voilà, il a vu le spectacle, et il a adoré.
1: Il a adoré. Ça a été pour vous un bouclier à un moment, le rire quand même.
2: Toujours.
1: Noam.
2: Toujours le rire, ça a toujours été un bouclier parce que dès que je suis arrivé au collège, j'ai compris que la violence devenait de plus en plus concrète. À l'école primaire, c'est beaucoup de mini-insultes et de mots. À l'école primaire, c'est des moqueries parce que les enfants, bah, ils ont pas de filtre et tout, ils se moquent parce que t'es pas comme tous les garçons. Au collège, ça devient de plus en plus concret. Les insultes deviennent des insultes et les menaces physiques deviennent des vraies menaces physiques. Et en fait, j'ai compris qu'en fait, avec j'avais ce truc de faire rire les gens, d'être un peu un clown. Et le fait d'être un peu un clown, je devenais un peu ni un homme, ni une femme, ni un gay, ni un machin. J'étais juste le gars
1: ouais.
2: sympa.
1: Ouais, le gars qui fait rire.
2: Voilà, avec qui il faut être, avec qui il faut traîner, tu vois. Donc, c'était un peu mon arme, hein, mon armure de faire des blagues tout le temps et de faire rire les gens. Et comme ça, au moins, j'étais protégé de la violence du monde.
1: Ouais, et vous dites, à plusieurs reprises, je crois, dans le spectacle, il faut ce soir que la peur change de côté.
2: Oui.
1: Vous en amusez avec le public, c'est-à-dire, oui. Sur le mode, bah maintenant, c'est moi qui vais vous faire peur.
2: C'est ça. Et quand je dis la peur, je parle des hommes hétérosexuels. C'est les hommes hétérosexuels ont peur aujourd'hui dans mon spectacle, mais j'ai fait ça pour les embêter parce que c'est tellement rare de voir des hommes hétérosexuels gênés parce qu'ils ont toujours l'espace pour pouvoir être, you know, des hommes hétérosexuels libres et tout. Et en fait, j'aime bien l'idée que quand ils arrivent à mon spectacle, ils sont toujours en panique parce qu'ils viennent jamais de leur plein gré. C'est toujours leur copine qui les ramène ou leur tati ou leur cousine et ils arrivent.
1: C'est vrai que vous le demandez.
2: Oui.
1: Et c'est tout le temps. En tout cas, le soir où j'y suis allée, c'était ça. C'était le cas de figure.
2: Tous les soirs, c'est comme ça. Et à chaque fois, ils adorent, mais c'est trop bizarre de les voir paniquer juste parce que je leur parle, parce qu'ils n'ont pas l'habitude.
1: Et le public réagit toujours bien, parce que moi j'ai vu qu'un soir.
2: Toujours bien.
1: C'est quand vous allez chercher.
2: Toujours bien. Et en fait, après,
1: sur ce terrain-là,
2: c'est jamais d'une place de méchanceté que je le fais. C'est jamais dans une place pour pouvoir dénigrer les gens. C'est vraiment l'opposé de ce que je fais sur scène. Quand je parle aux gens, c'est jamais pour les attaquer comme feraient d'autres humoristes du stand-up et tout. Moi, je le fais vraiment toujours avec plein d'amour je vais questionner qui ils sont, leur identité et voir à quel point ils peuvent justement aller explorer cette identité-là.
5: Oui, c'est vrai.
2: N'est-ce pas, Case?
5: Oui, exactement.
1: Là, on en a trop dit ou pas assez.
5: Oui,
1: Case.
5: non, j'ai été
1: Il
5: voir.
1: Il faut nous raconter, Case.
5: J'ai été voir pour l'anniversaire du Dockside Comedy Club à Paris et je suis tombé un peu avant que Noam joue et puis il m'a un petit peu piqué.
1: Il vous a titillé.
5: Il m'a titillé et j'ai trouvé ça très très intelligent de sa part et hyper bienveillant quoi qu'il arrive. Donc moi,
2: je me rappelle de toi en fait là. C'est maintenant. J'ai la scène exacte qui se passe.
5: Et ben voilà, c'est magique la radio. Hein.
2: C'est faux quoi. C'est fou.
1: On continue de parler de ce spectacle Makoumé Superstar après Madonna.

0: Voilà, Vogue de Madonna que l'on a entendu dans votre spectacle. Noam Sinsault, je crois qu'il n'y est plus actuellement, inspiré donc de ce voguing dont on parlait tout à l'heure, hein, pratiqué chez les gays aux États-Unis au départ, une danse qui imite les postures, hein, stylisées des unes du célèbre magazine Vogue. Sur le pont des arts avec Noam Sinsault, Makoumé Superstar à l'Européen, spectacle drôle, dansant, rythmé et spectacle aussi politique.
1: Lorsqu'il dit « nous les gueux, nous les peux, nous les chiens, nous les riens, nous les nègres, qu'attendons-nous pour faire les fous, pisser un coup sur cette vie stupide et bête qui nous est faite ? Si nous, nous n'accordons pas l'égalité des droits, si nous, nous ne reconnaissons pas les libertés, nous leur disons « qu'attendez-vous pour faire les fous sur cette vie stupide et bête qui vous est faite ?»
0: On aura évidemment reconnu la voix de Christiane Taubira, ex-garde des Sceaux. Là, on est début 2013 à l'Assemblée lorsqu'elle défend la loi sur le mariage pour tous. En entendant les premières secondes de ce discours, Noam Sinsault, vous m'avez dit, c'est ma star.
2: C'est ma star, je l'adore. C'est Christiane Taubira qui fait partie des gens qui m'ont le plus porté parce qu'en 2013, j'ai 15 ans, j'habite encore en Martinique. Les débats pour la loi pour le mariage pour tous sont enflammés, notamment aux Antilles, etc. Il y a une sorte de soulèvement de l'homophobie qui est assez spectaculaire en France, assez inédit. Il y a la manif pour tous,
0: la manif pour tous, ouais.
2: Et c'est vrai que entendre une femme guyanaise, donc qui est proche de moi culturellement, prendre la parole de manière aussi poignante, forte, poétique, et
0: en citant donc le poète, le poète Léon Gontran Damas.
2: Voilà. Ça change tout. Enfin, ça me porte et ça me soigne durant cette période.
0: Ouais. Et vous avez voulu donc mettre le spectacle en quelque sorte sous son parrainage, parce que c'est vraiment au tout début qu'elle résonne.
2: Oui,
0: cette voix-là.
2: Elle ouvre le spectacle. Le spectacle s'ouvre avec la voix de Christiane Taubira parce que c'est une dame qui m'inspire énormément et dont les discours m'ont beaucoup porté tout le long de ma construction.
0: Vous ne l'avez jamais rencontrée ?
2: Je ne l'ai jamais rencontrée.
0: Elle n'est jamais venue à l'Européen ?
2: Elle n'est jamais venue à l'Européen. Christiane, je t'en supplie si tu peux venir. Je suis désolée de te tutoyer, mais on est Martinique-Guyane, on est ensemble, ma chérie. Just come see me.
0: Noam Sinsault, vous le rappelez dans le spectacle, la Martinique, vous l'avez quittée à 18 ans.
3: Après 18 ans de vie en Martinique, j'en ai marre de l'homophobie que je vivais là-bas. Du coup, je suis venu vivre à Paris justement pour pouvoir goûter au racisme. J'aime découvrir. Et je n'ai pas été déçu, les amis. En arrivant ici, on m'a posé beaucoup de questions. On m'a dit, mais comment tu vas faire tout seul à Paris en tant qu'Antillais à 18 ans pour t'adapter à la météo, pour prendre le RER, alors que le plus dur pour les Antillais, ce n'est pas de prendre le RER, les amis. C'est de prononcer RER. Vous avez vu le le train. J'ai longtemps pris le bus, les amis. J'ai longtemps pris le bus. Et même le bus, c'était dur pour moi parce que je viens du Makouba. Au Makouba, on n'a pas d'arrêt de bus. On a un chauffeur, un bus et un rêve qui est d'arriver à destination. D'accord? On n'a pas les petits boutons là pour dire arrêt. Non, non, non. Nous, pour s'arrêter, on dit... Exactement! Et moi, en arrivant à Paris, personne ne m'a dit qu'il y avait des boutons pour dire arrêt. Personne ne m'a dit ça.
0: Et on rit effectivement de vous entendre raconter ce moment où vous criez arrêt dans un bus parisien, ce qui ne se fait absolument pas. C'est du vécu, ça aussi.
2: C'est du vécu, et je me suis rendu compte que c'est du vécu pour tous les Antillais qui sont arrivés à Paris, parce que quand c'était cette partie du spectacle, mais tous les Antillais sont morts de rire parce que on est tous passés par là. En tout cas, ça, où arriver dans le bus et dire bonjour à tout le monde, parce qu'on dit bonjour à tout le monde quand on monte dans un bus en Martinique. Et du coup, sauf que ici, je suis arrivé, j'ai dit bonjour et tout le monde m'a regardé.
0: Personne ne vous a répondu.
2: Personne ne m'a répondu. Je me suis seul. Waouh.
0: Vous ne soupçonniez pas, en arrivant en France, que vous y seriez confronté au racisme ?
2: Non, parce que...
0: Quelle image vous aviez, enfin en France d'ailleurs, à Paris ?
2: À Paris, et c'est vrai que j'avais une image... En fait, Paris, j'y réfléchissais vraiment comme une sorte d'Eldorado de liberté, en fait. De liberté extrême, parce que moi, toute mon adolescence, pour moi, le seul endroit où je pourrais, où j'avais l'impression que je pouvais me sentir libre en tant que homosexuel, c'était loin de la Martinique, me créer un nouvel endroit, et du coup,
0: si possible dans une grande ville
2: où je pourrais
0: se fondre
2: dans la masse.
0: Vivre sa vie.
2: Exactement. Et du coup, j'ai trouvé cet Eldorado-là à Paris, donc je suis arrivé à Paris vraiment juste pour pouvoir m'accomplir en tant que personne et être fier de qui je suis sans pression extérieure. Et c'est vrai qu'en arrivant, je me rappelle de première semaine à la fac, les gens m'avaient renommé le blédard, parce que j'avais un très fort accent qui a beaucoup disparu parce que je bois du matcha maintenant, donc mon accent est parti. Mais à l'époque, les gens c'était très dur. J'avais un prof à l'époque qui m'avait dit qu'il ne me donnerait jamais une bonne note à l'oral parce qu'il comprend pas quand je parle, et du coup, que tant que j'aurais pas effacé mon accent, il me donnera pas de bonne note à l'oral parce que c'est pas professionnel selon lui.
0: Mmh. Avec le racisme, comme avec l'homophobie, vous avez pris le parti de renverser le stigmate, comme on dit.
2: Yes.
0: C'est-à-dire de vous moquer vous-même des racistes. Donc vous avez quelques cibles que vous tournez en dérision, notamment ceux qui sont du côté de Nice.
2: Oh my God, Nice. Oui, Nice. J'adore Nice. J'adore Nice, mais les gens sont racistes et mettent des claquettes, il faut qu'on en parle.
0: Voilà. Et donc vous dites, tu peux pas te moquer de moi si je vois tes orteils.
2: Tu peux pas te moquer de moi si je vois tes orteils. Je suis désolé, tu peux te moquer de moi avec des chaussures fermées uniquement. Vraiment. Mets des baskets et ensuite viens m'insulter, là je pourrais avoir un peu de respect pour toi.
0: On l'a pas dit, Noam Sinceau, mais depuis quelques temps, vous êtes un homme de radio.
2: Oui.
0: Chroniqueur. Chez Radio Nova. On en écoute une petite.
2: Oui.
0: Un extrait.
2: Ok. Hello girls and queers, mais surtout bonjour à mon petit chien Uno.
0: Ah.
2: Bref, je suis debout depuis 5h30, vous savez, mais malgré tout ça va. Je suis de bonne humeur, je suis belle, je suis gay. Noam Sinceau, enchanté. Soyez honorés car je vous bénis de ma présence pour un petit point astrologie. Un petit point gay, un petit point
4: astrologie.
2: Cette fois-ci, l'Eurosuite est très doux aujourd'hui, sans sujet polémique, car il n'est que 7h42 finalement.
0: Bien sûr.
2: Voilà. 7h43, sujet polémique, let's go. Police de Carcassonne, c'est un scandale. Je ne parle évidemment pas du racisme dans la police, ça ce n'est pas un scandale, ça c'est français. Il y a autant de policiers racistes en France que de poids à fleurs géants devant le master poulet de Saint-Ouen, je vous le dis. Ce qui me choque, c'est que on donne des fusils à des gens qui ne savent même pas éteindre une caméra piétonne. Écoutez, j'ai un seul principe dans la vie qui est que si tu as des difficultés à trouver le bouton REC d'une GoPro, tu devrais pas appuyer sur la gâchette de AK-47. Je sais pas ce qu'ils ont comme fusil d'ailleurs. Moi, j'ai pas d'arme chez moi, mais la seule arme qu'il y a chez moi, c'est moi, car je suis une bombe.
3: Kaboum!
2: Chers policiers racistes, je précise, car il y a des bons policiers, hein, je parle bien sûr de la patte patrouille. Votre prédiction de la semaine, c'est que le peuple se lève et bientôt les caméras se tourneront vers vous pour capturer vos mugshots. N'est-ce pas? Next!
0: Voilà, next. Et puis vous attaquez un autre sujet. Toujours en lien avec l'actualité. Là, c'était référence à ces 4 policiers qui, en novembre de l'année dernière, patrouillaient dans les rues de Carcassonne en multipliant des insultes racistes abominables, qu'on ne répétera pas ici. Caméra piéton branchée, ce qui a permis évidemment de les confondre. Une vidéo qui n'avait pas vocation à être publiée, mais qui l'a été, qui était d'une violence absolue. Là, sur le vif, vous écrivez la chronique. Hop.
2: J'ai écrit. En fait, j'attrape un peu tout le long de la semaine toutes les informations que je voudrais traiter. Et le vendredi, donc quelques jours avant le lundi, parce que j'ai su le lundi matin à Radio Nova, je me pose et je prends 2 heures pour moi pour écrire plein de bêtises sur la feuille. J'essaye vraiment d'avoir vraiment un ton très très très drôle et très très distant avec l'actualité pour faire des blagues, mais en gardant quand même un peu de un fond politique, parce que dans le monde dans lequel aujourd'hui, moi je vais pas me voir faire un humour qui n'est pas politique ou qui n'est pas engagé sur ces questions là quoi. Donc
0: ouais, c'est un exercice très différent de celui du stand-up, oui. La chronique radio, du spectacle aussi, où vous avez costume, mise en scène, musique, etc. Mais vous y trouvez votre compte quand même.
2: J'adore, c'est un nouvel exercice, un nouveau monde qui s'ouvre à moi, et j'adore le faire parce que ça me permet déjà d'écrire toutes les semaines, donc vraiment de prendre aussi de me rendre légitime dans cet exercice qu'est l'écriture, et de prendre confiance en moi sur mes capacités d'écriture, et aussi de juste m'amuser d'une autre façon. Et c'est vrai que le rythme radio est très différent, ça m'oblige à déjà beaucoup plus articuler, beaucoup plus prendre mon temps,
0: prendre votre temps
2: en sachant que j'ai un temps de d'antenne très limité.
0: Bah oui.
2: Donc c'est la course et je suis en mode next topic, qu'est-ce qu'il y a, Laurent Nunez, what's next, et je dis tout et n'importe quoi, et je transforme tout le monde en homosexuel finalement. C'est un peu le but de l'astrologue. Finalement, c'est très rapide. Yeah.

0: Boss, Meryl et Le Jus. Non seulement Noam Sinsau a reconnu ce titre, là encore, dès les premières notes, hein. Merci Pierre pour la suggestion musicale. Mais en plus, Meryl, la star Meryl, vous la connaissez, elle est venue vous voir.
1: Ben, je la connais, elle est venue me voir. Et puis elle est martiniquaise comme moi-même. Donc en fait, entre martinique et martiniquaise, on s'adore. Et elle a adoré le spectacle. D'ailleurs, elle a dit que j'étais le meilleur humoriste martiniquais qui existe aujourd'hui. Donc
2: voilà, ça c'est
1: je le dis, Meryl, tu pourras le retirer s'il te plaît quelque part pour pas qu'on dise que je mente en fait.
0: Elle vient du Lamantin, elle, pas du Macouba.
1: Elle vient pas du Macouba. Non, elle vient même pas du Lamantin, je crois. Elle vient, je crois, de Saint-Joseph ou quelque chose comme ça.
0: D'accord.
1: Parce qu'elle vient quand même des terres, hein. Elle vient quand même des terres.
0: D'accord. Ah, oui, oui. Bon, Internet m'a dit des bêtises. C'est pas grave. Sur le pont des arts, voici Case Loom pour un hit de la semaine qui marie deux époques et deux inspirations.

0: La vie d'un homme, extrait du nouvel album de Tiakola W.M, où l'artiste Kaze conjugue son rap mélo aux sonorités d'un groupe congolais légendaire, les Aiko Langa Langa.
1: Et tout à fait, Nathalie. Écoutez, en entendant les notes et l'ambiance de ce titre, Nathalie, Noam, je suis chez moi. Jeune enfant dans le salon avec mes parents, oncles et tantes, dans un brouhaha de palabres et de débats enflammés sur la politique africaine, à me concentrer sur ce que j'aime le plus au monde, la bande son. Et parmi tous ces grands groupes que mon père adorait, eh ben, il y avait le groupe Zaiko Langa Langa.
0: Apparemment, Zaiko était aussi dans la bande son de Tiakola, qui, à 28 ans, a voulu raconter son lien avec le Congo aux côtés d'une institution musicale.
1: Et oui, et pas n'importe laquelle. Donc, Zaiko Langa Langa, groupe légendaire né à Kinshasa. Plus d'un demi-siècle d'histoire de la musique congolaise qui a profondément marqué la rumba et influencé plusieurs générations d'artistes.
0: Bah, il faut qu'on écoute ça tout de suite, Kaze.
1: Eh bien, écoutez, j'ai ça pour vous, Nathalie, et j'ai même ça pour vous, Noam.
2: Merci.
1: Je ne peux trahir aucune de vos envies, alors je vous propose d'écouter l'un des hits interplanétaires de Zaiko, Langa Langa. Mouvarou, c'est sorti en 83, c'est reconnaissable à ses quelques notes mythiques.

0: Ben voilà, ça danse, hein, direct, forcément.
1: Écoutez, avec Mouvarou, on a sans doute l'un des titres les plus joués dans les clubs, dans les soirées privées. Et dès sa sortie, c'est un véritable phénomène qui reste plusieurs années en tête des hit parades et haut dans le cœur de tous les diasporiques du monde entier, jusqu'au Japon. Il faut bien le dire, c'est le fameux seben. Vous savez, ce moment instrumental dans un titre de rumba congolaise où les guitares s'emballent, la rythmique s'intensifie pour ne vous donner qu'une seule envie, danser. Cette rumba que les générations suivantes vont toutes absorber.
0: Et avec W.M. Tiakola célèbre, qu'est ce langage musical, lui, l'enfant de la Courneuve, a envie de révéler qui il est vraiment.
1: Oui, exactement. Il se revendique comme un jeune Français de banlieue parisienne, né à Bondy, grandi à la Courneuve et originaire du Congo. W.M, c'est clairement le point de bascule que William Mundala, le vrai nom de Tiakola, celui qu'on appelle Lamelo, nous offre. Un album puissant, riche, qui parle de sa banlieue, de sa France, de sa famille. Il parle aussi de trahison, du Congo, de l'Afrique et de lui.
2: 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J'ai grandi là où se côtoie Mondjibo, Mouindo, Mundele. 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J'ai appris le respect par mes géniteurs. J'ai appris très vite, le temps est guérisseur. J'ai l'esprit d'équipe mais je veux m'en tirer seul. Je voulais pas compter sur mes 8 frères et sœurs.
0: Ouais, c'est magnifique. Il faut dire à celles et ceux qui nous écoutent que ce n'est pas Tiakola lui-même qui se raconte sur ce titre W.M.
1: Oui, en effet, Nathalie, c'est le rappeur Niro qui parle à la première personne pour raconter l'intégralité de la vie de William Mundala. Ce titre, il est emblématique d'un deuxième album qu'on peut déjà qualifier de pièce majeure. Une œuvre musicale forte dans la discographie de Tiakola, dans les textes, dans les productions. Un album qui impulse une direction artistique cohérente et qui se balade dans tous les rythmes, avec par exemple du R&B.

0: Mais là, on a du mal à retenir Noam Sinsou. Là. Je crois qu'il voudrait se lever et danser. Pas encore. Attendez 5 minutes.
1: Et puis, dans ce très très bel ensemble, La vie d'un homme n'est pas qu'un simple featuring avec une figure de la musique africaine.
0: Mais là, on a du mal à retenir Noam Sinsou. Là. Je crois qu'il voudrait se lever et danser. Pas encore. Attendez 5 minutes.
1: Et puis, dans ce très très bel ensemble, La vie d'un homme n'est pas qu'un simple featuring avec une figure de la musique africaine, mais un hommage à son père qui lui a fait découvrir ce groupe quand il était

0: Cannes, la principale école de danse du pays. Il fait partie d'une compagnie française venue montrer son spectacle, mais aussi participer à des rencontres, des débats et donner des cours. Une vraie richesse pour David Galestian, le directeur du collège.
1: J'essaie toujours de garder les portes ouvertes ici, parce que je pense que c'est très important pour les élèves collaborer avec différentes personnes, différents chorégraphes, différentes cultures. Voilà. Aujourd'hui, pour être un bon danseur, tu dois vraiment pouvoir tout faire. C'est comme parler des langues. Le plus de langues que tu parles, le mieux tu te sens dans le monde. Non, tu te sens partout, chez toi. Quand tu parles la langue. Donc c'est pareil.
2: Le festival Fanny propose aussi des ateliers d'écriture dramaturgique.
0: Oui, cette fois nous sommes à Artashat, au sud d'Erevan. 5 jeunes autrices et auteurs ont écrit des textes pendant 5 jours avec restitution à la fin. C'est un format qui n'existait pas vraiment en Arménie, relève Hermine, elle qui rêve de devenir autrice de théâtre et qui a vu son texte mis en scène pour la première fois.
3: Hier soir, en voyant mon travail porté sur scène par des comédiens du théâtre d'Artashat, j'étais bien sûr émue parce que c'est des moments précieux qui nous donnent envie de continuer, nous donne de nouvelles idées de création. Je vois beaucoup de personnes talentueuses, passionnées de théâtre autour de moi. Il faut juste créer des conditions favorables pour développer leur talent et ce serait bien d'avoir des ateliers pareils pour un peu plus longtemps parce que ça nous coupe de la vie quotidienne et on est entièrement là-dedans dans la création dramaturgique et dans l'écriture.
0: Des ateliers encadrés par l'auteur québécois Olivier Kemed qui les a fait travailler sur la figure mythologique d'Hécube.
4: On voulait une figure mythologique précise pour vraiment cibler bien l'atelier étant donné que c'est 5 jours donc il faut être assez précis. Et la figure d'Hécube est apparue incontournable parce que cette reine de Troie déchue a tout perdu. C'est la douleur incarnée, elle symbolise la grande douleur maternelle, elle a perdu tous ses enfants à la guerre et hélas cette figure offre des échos tragiques avec l'histoire tourmentée de l'Arménie, du génocide jusqu'aux multiples conflits avec l'Azerbaïdjan dans le Haut-Karabakh, donc certains conflits, comme vous le savez, qui sont très très récents. J'ai vite vu avec mes auteurs et mes autrices qu'il y avait des parallèles assez saisissants avec, j'oserais dire, l'histoire, si ce n'est par moments presque l'actualité. Ouais.
0: Et pour Camo Nagdalian, le directeur du théâtre d'Artashat, ça ouvre la voie à de nouvelles collaborations avec la France.
5: C'est grâce au festival Théâtron que notre collaboration avec la France a démarré. Et tout le monde semble prêt à poursuivre en ce sens. J'ai pu me rendre cette année à Lyon, en France, et nous avons signé un accord de collaboration avec le Théâtre du Toboggan. Donc c'est le début de l'aventure. L'amitié arméno-française est précieuse et il faut continuer à en prendre soin.
2: L'objectif du festival, on l'entend, c'est donc aussi, Fanny, d'enrichir la scène théâtrale arménienne.
0: Oui, c'est la metteuse en scène franco-arménienne Sateh Khachatryan qui l'a co-créée. À partir d'un constat simple, il n'y a pas assez de création contemporaine en Arménie, selon elle.
6: La vie théâtrale est très active en Arménie. Déjà, il faut savoir que rien que dans la capitale, il y a une quinzaine de théâtres, des scènes nationales. Et ce sont des théâtre de répertoire. Qu'est-ce que ça veut dire un théâtre de répertoire? Ça veut dire que chaque théâtre a son équipe permanente, que ce soit équipe artistique ou technique. Il y a même des metteurs en scène qui travaillent à vie dans tel ou tel théâtre. Ce qui crée évidemment des communautés, ce qui est bien, mais c'est pas bien pour l'art, c'est pas bien pour les artistes. Il y a des inconvénients aussi. Donc la dramaturgie contemporaine, le théâtre contemporain n'est pas suffisamment présente sur les scènes nationales arméniennes et aussi la danse. Et si vous regardez la programmation de notre festival et un peu comment il est conçu, il y a vraiment deux axes et deux points importants dans ce festival. C'est la dramaturgie avec des écritures, résidences, rencontres, traductions, publications des œuvres contemporaines théâtrales. Et la danse contemporaine.
0: Et la traduction, justement, c'est important parce qu'il y a relativement peu de locuteurs arméniens dans le monde. Alors, il y a peu de traductions, surtout pour les textes de théâtre contemporain. Ou alors, ce sont des doubles traductions du français vers le russe, puis du russe vers l'arménien, ce qui peut altérer l'écriture. Alors, Sateh Khachatryan traduit elle-même et elle a créé sa propre maison d'édition.
6: Ces traductions, c'est une manière de transmettre l'histoire du théâtre

0: contemporain, c'est une manière de raconter comment les autres font du théâtre. C'est un outil d'information aussi, en quelque sorte. Et puis, évidemment, il est important pour moi que les répertoires des scènes nationales soient enrichis par ces œuvres. Par exemple, j'ai remarqué qu'après la publication des pièces de Seller et de Yasmina Reza, c'est vraiment ces deux auteurs qui ont le plus connu succès en Arménie après notre traduction. Ils ont été montés dans différents théâtres. Et ça, je me dis, malgré la difficulté, ça y est, nos efforts commencent à donner des fruits.
1: Et enfin, on peut le rappeler, hein, la France et l'Arménie ont un lien fort depuis longtemps. D'abord parce que la France a été une terre d'accueil après le génocide arménien de 1915. Et puis aussi parce que l'Arménie est le seul pays catholique du Caucase. Mais aujourd'hui, le spécialiste de la région Régis Jantet m'expliquait que derrière tous ces efforts linguistiques et culturels vers le français, il y a aussi de véritables enjeux sécuritaires. Ce sont ceux d'avoir des alliances avec l'Europe, d'être protégé diplomatiquement, et aussi de sortir des aires d'influence russes ou turques.
2: Voilà, quand la culture est aussi une affaire de géopolitique, c'était le reportage de Fanny Imbert en Arménie au festival Théâtron. Noam Sinsault, votre spectacle Makoumé Superstar, il a évolué au fil du temps. Vous le faites évoluer en permanence ?
3: Oui, en permanence, il évolue avec... en vrai, il y a comme une grosse partie qui est fixée et il évolue en fonction des gens que j'ai en face de moi, parce qu'il y a une grande partie, une petite partie qui est dédiée à l'échange avec les gens, découvrir les gens du public, et il y a une partie aussi qui est dédié à l'actualité, où du coup en fonction de ce qui m'arrive dans ma vie ou ce qui arrive dans l'actualité, je serai amené à faire évoluer quelques petites blagues.
2: Et le public aussi, il a évolué, il est de plus en plus nombreux, on est d'accord que les salles étaient confidentielles au départ, et puis là l'Européen c'est une belle salle.
3: On a commencé vraiment l'exploitation du spectacle à la Nouvelle Scène, c'était un théâtre de 110 places, et maintenant on est parti à la Nouvelle Ève qui est un théâtre de 270 places, maintenant on est à l'Européen qui est 350 places, donc ça grandit,
2: progresse, comme
3: ça,
2: on dit.
3: Et ça ce n'est qu'à Paris.
2: Donc l'Européen jusqu'en novembre, et puis ensuite la Martinique et la Guadeloupe.
3: L'Européen jusqu'en novembre, Martinique, Guadeloupe en décembre, mais avant tout on a Lille, on a Champéry, on a Marseille, on a Toulon, on a plein de villes en France.
2: Grande tournée en perspective.
3: En Suisse et en Belgique.
2: Merci d'avoir été avec nous, Noam Sinsault.
3: Merci infiniment.
2: Sur le Pont des Arts avec Pierre Plantier à la réalisation, Damien Roucou à la coordination. On se retrouve demain 15h10, temps universel. Et nous serons avec le cinéaste Alain Gomis à l'occasion de la grande rétrospective que lui consacre le Centre Pompidou à Paris sous le titre « Histoire commune ». Annie Gasnier, bonjour.
4: Bonjour Nathalie.
2: On vous retrouve dans 10 minutes pour Radio Foot International avec au programme.
4: Nous reviendrons sur la grande fête d'adieu à Lionel Messi hier soir à Buenos Aires. Gracias et adios, lui ont dit 85 000 personnes. On reviendra aussi sur cette tricherie étouffée par la FIFA de la nationalité sportive d'un des joueurs du Congo, de la RDC. Aurait-il dû ou non participer à la Coupe du Monde, les Léopards? Et puis, nous parlerons de ces Espagnols, chaque fois plus champions du monde et 42 matchs sans défaite.
2: À tout de suite, Annie, pour Radio Foot. Dans une minute sur RFI, le journal en français facile. À demain.
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11: Il est 17h à Paris, 15h à Dakar et 15h en temps universel. Et c'est l'heure du journal présenté par Karine Bellicha. Bonjour Karine.
12: Bonjour Anne-Cécile, bonjour à tous. À la une, les attentats du Hamas du 7 octobre 2023, 3 ans après, la société israélienne est toujours en état de choc et commémore toute la journée le pire massacre de son histoire, date qui marque un tournant pour toute la région, avec notamment la dévastatrice campagne.